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0: Bonjour, soyez les bienvenus. Comment ça va bien ce vendredi? Nous sommes le 2 octobre. On n'a jamais été aussi proche du week-end qui promet d'être assez agréable, nous dit Météo France. Avec alors un petit coup de fraîcheur hein, quand même ce matin sur le département, autour des 13 à 14 degrés. Puis ça va monter progressivement au fil des heures. Ce sera encore la même chose pour demain, autour des 24 à 25 degrés. Bref, un temps d'automne. Et en cet automne, on va en profiter, pourquoi pas, pour aller au cinéma avec Clément qui nous fera l'inventaire des films à voir dans les salles de notre secteur. Clément qu'on retrouvera aussi tout à l'heure pour l'agenda. Eva sera là pour l'horoscope, Thierry pour l'éphéméride et le programme télé de ce vendredi. Je vous parlerai d'une série historique qui est renouvelée pour une saison 2. Ah, voilà, mais ce sera tout à l'heure la réponse à 7h15. On parlera aussi des oiseaux avec Christian et son invité à 8h05. Christian qui ira dans le jardin dans quelques minutes avec Michel. Là aussi un moment intéressant avec des choses à faire sûrement dans le potager. Les conseils de Michel, c'est à suivre sur Liberté FM. 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Voilà pour quelques-uns des rendez-vous, sans oublier Guillaume pour l'éphéméride du sport, et puis trois invités pour nous parler d'une exposition qui aura lieu à partir d'aujourd'hui et jusqu'à dimanche dans les locaux de l'ancienne épicerie de Saint-Méard-de-Dronne qui se transforme désormais en salle d'exposition. Trois invités tout à l'heure, 8h20 sur Liberté FM. Merci d'être avec nous en ce début de journée. N'oublions pas l'info, évidemment, les rendez-vous dans les communes. Tout ça, c'est à suivre jusqu'à 9h. Dans l'actualité ce matin, deux lycéens de Dordogne en garde à vue pour dégradation de mobilier urbain pendant une manifestation hier, manifestation lycéenne à Périgueux. Dans l'actualité également, à Valaujou, un adolescent gravement blessé après avoir chuté en quad. Un sexagénaire gravement blessé, lui, après un accident entre deux voitures. Au pays de Belvès, un jeune sur un scooter blessé dans un accident, qu'il a eu d'ailleurs tout seul. Une maison détruite à Saint-Cyprien par un incendie à cause de la foudre. Dans l'actualité également, le festival du livre gourmand de Périgueux. Des références comme Eschebest ou encore Marcon et des stars des réseaux sociaux invités en novembre à Périgueux.
1: Nous sommes le 2 octobre aujourd'hui, nous fêtons les légers et en ce 2 octobre, je peux vous parler de Gordon Sumner alias Sting, né en 1951. J'aurais aussi pu vous parler du maréchal Foch, commandant des forces alliées lors de la Première Guerre mondiale, qui naît en 1851. Mais le 2 octobre 1869 naissait celui qui restera comme l'homme de la révolution pacifique, Gandhi, Mohandas Karamchand Gandhi, né à Port-Dambar, à l'ouest de l'Inde, dans une famille de riches commerçants. Il fait des études d'avocat à Londres, puis part en Afrique du Sud. Révolté par les vexations racistes de la part des Blancs, il s'érige en défenseur des immigrants indiens et forge une doctrine originale fondée sur la non-violence. Il préconise la désobéissance passive et collective au prix de plusieurs séjours en prison. Il rentre en Inde en 1915 et bénéficie déjà d'une solide réputation qui lui vaut d'être surnommé Mahatma, qui veut dire « grande âme » en hindi. Il accède à la présidence du Parti du Congrès et mène la lutte pour l'indépendance, mais aussi l'émancipation des femmes. En 1930, c'est la marche du sel, un parcours à pied de 386 km. Arrivé au bord de l'océan Indien, il recueille un peu de sel, un geste symbolique qui encourage ses compatriotes à violer le monopole d'État sur la distribution du sel, un geste qui convainc les Britanniques d'engager l'Inde dans la voie de l'indépendance. Gandhi est assassiné le 30 janvier 1948 par un extrémiste qui voulait la création d'un État hindou en lieu et place de l'Inde laïque et multiconfessionnelle. La citation du jour est signée de Gandhi. « Vis comme si tu devais mourir demain, apprends comme si tu devais vivre toujours. »

0: C'est l'heure de votre chronique jardinage sur Liberté FM avec Michel Villechauvin. Bonjour Michel.
1: Bonjour Christian, bonjour à toutes, bonjour à tous. Alors là, on va se répéter. On peut pas faire autrement.
0: Très bien.
1: Vous dire aujourd'hui ce qu'il faut faire par rapport à ce qu'on faisait par le passé, c'est pas la peine.
0: Ouais.
1: Enfin, c'est pas la peine. Non, on va tomber à côté de la plaque, quoi. Comme on dit. Alors par contre, le 5, c'est-à-dire lundi.
0: Ouais.
1: Lundi prochain, nous allons nous réunir, tous les jardiniers, les adhérents à notre association.
0: Jardin Nature.
1: Ce qui veut pas dire que plus tard, on pourra élargir. Hein. Mais pour l'instant, on ne peut pas le faire non plus trop nombreux. Nous allons avoir une réunion, un après-midi, pour essayer de redéfinir certaines méthodes de culture. Alors déjà, d'accord, commencer par les semis, qui vont changer certainement de date.
0: Mmh.
1: On va peut-être éviter, je vais dire un exemple bête, on l'a déjà dit, les pommes de terre. Plutôt que de les semer jusqu'au mois de mai, on va peut-être essayer, si les parcelles sont prêtes, de les semer au mois de février.
0: Mmh.
1: Comme ça, elles vont arriver à maturité fin juin, et on n'aura pas trop eu de soucis de chaleur, quoi.
0: Eh oui, eh oui.
1: Après, nous avons d'autres méthodes qui, justement, qu'on va vérifier l'efficacité. Comme je disais la semaine dernière, il y a eu du paillage avant semis, avant plantation, lorsque nous allons faire tout ce paillage-là.
0: Mmh.
1: Nous allons voir, hein, je ne sais pas si ça va bien écarter, mais le laisser en place, écarter,
0: d'accord,
1: pour poser nos plants, ou pour poser nos graines.
0: Mmh.
1: Mais on ne va pas l'enlever, on va laisser que la parcelle soit protégée,
0: d'accord,
1: en continu.
0: Okay.
1: Éviter la battance, parce qu'au printemps, il y a peut-être des plus fortes.
0: Ouais, ouais.
1: Éviter la battance, puisqu'on va essayer de semer ou planter un peu plus tôt. Éviter la sécheresse, parce que le sol battant, dès qu'il fait un peu chaud, ça devient comme du béton.
0: Mmh,
1: nous allons essayer de protéger tout ça, quoi.
0: D'accord.
1: Et tout ça, eh bien, il faut que nous, déjà, on va le redéfinir.
0: Ouais.
1: Et après, tous ceux qui voudront venir voir de quoi on a parlé, ce qu'on a décidé, mais c'est pas pour ça que ça va s'appliquer exactement pareil
0: à
1: chacun.
0: Hein. Bien sûr.
1: Mais à chacun, après, de prendre ce qu'il y a de bon à prendre. Et puis, nous avons peut-être aussi voir ce qu'on peut faire en permaculture. On en parle beaucoup, peu le font. Et peut-être commencer à faire quelques petits, surtout les petits jardins et des parcelles en permaculture.
0: Alors, tu peux rappeler ce que c'est que la permaculture pour ceux qui ne sauraient pas?
1: La permaculture, ça permet...
0: C'est un peu une diversification des plants sur une même parcelle, non?
1: Ça permet de faire un jardin sur des toutes petites surfaces.
0: Ouais.
1: Et au lieu de planter une seule fois pour toute l'année, on fait ça toutes les semaines ou tous les 15 jours.
0: D'accord.
1: On met plus quelques plants ensemble, quelques plants de tomates, un plant de courgettes. On fait ça sur une petite surface qu'on a travaillé en lasagne, comme on dit.
0: Okay.
1: Mais donc, ça encore, la lasagne, bon, vous allez voir sur Internet, pour faire une lasagne, ils sont peut-être plus doués que moi.
0: Okay.
1: Faut-il encore avoir les produits nécessaires, quoi.
0: D'accord. Okay.
1: Bon, nous allons essayer ça. Alors après, il y a un truc qu'on va aussi essayer, c'est la protection des cultures pour l'été.
0: Mm-hmm. Okay.
1: Si on fait des tomates, par exemple, la tomate, on peut essayer de la planter un peu plus tôt, mais de toute manière... Gros rendement, c'est l'été, la floraison, c'est l'été, au moins en fin de printemps.
0: Mmh.
1: Et cette année, on s'est aperçu que le soleil avait brûlé les fleurs.
0: Ouais.
1: C'est-à-dire, la plante, par elle-même, ça aime la chaleur, une plante tomate, au niveau de l'eau, ça pousse.
0: Bien sûr.
1: Mais les fleurs, elles avortaient, brûlées par le soleil.
0: Mmh.
1: Alors, on va essayer de trouver des protections simples.
0: Okay.
1: On ne va pas faire une serre, hein.
0: Oui.
1: Tout le monde ne va pas faire un abri.
0: Mmh.
1: Mais essayer de trouver des méthodes simples, au moment des gros coups de soleil, de mettre une couverture très légère. Pour ombrer, quoi.
0: Oui.
1: On va faire un ombrage.
0: Okay.
1: Bon, ça, c'est pas très compliqué.
0: Mmh, mmh.
1: Il suffit de faire une structure qu'on va faire de chacun à la main. Hein.
0: Mmh, mmh.
1: C'est simple à faire, bon, mais on va essayer de le redéfinir et puis essayer de voir si on peut avoir du matériel avec des bambous, de la récupération comme ça.
0: Oui.
1: Et mettre dessus. Alors, soit c'est plus compliqué de mettre de la fougère dessus pour faire de l'ombre. Ou un filet d'ombrage qui. Il suffit d'acheter. Bon, ça va en gros rouleau. Hein. On achète un gros rouleau et puis après on se le partage et chacun en achète un petit bout et puis voilà.
0: Très bien, ok.
1: Alors après pour les tomates, il y a un truc, mais suivant l'orientation, quoi, pour le soleil de l'après-midi, on peut suspendre des fougères.
0: Oui, ok.
1: Mais si on a un fil à 2 mètres de haut, là, on suspend des fougères devant le côté. Là, et ça protège très bien.
0: Ok.
1: Faut-il avoir des fougères à proximité, quoi.
0: Oui.
1: Moi c'est le cas, j'ai des fougères à 100 mètres. Là.
0: D'accord, ok.
1: Alors,
0: c'est ce que tu fais déjà.
1: Oui.
0: Ok.
1: Oui. Alors tout ça, il faut essayer de le mettre en œuvre, de le mettre sur le papier. Après, chacun va l'aborder chez lui. Mais on va avoir un décalage. On va avoir des cultures différentes à des époques différentes.
0: Oui. Eh ben, on suivra ça tout au long de l'année, ces évolutions, ces expérimentations, puisque d'une année sur l'autre,
1: Je peux rajouter quelque chose, si tu veux.
0: Oui.
1: C'est que nous, bien sûr, on a une association de jardiniers.
0: Oui.
1: Si autour de ça, on pouvait faire un petit groupe, même s'ils n'adhèrent pas,
0: oui.
1: mais amener quelques bonnes idées, parce que nous,
0: bien
1: on ne sait pas tout, et de
0: bien
1: loin.
0: Sûr. Bien
1: amener
0: sûr.
1: Quelques bonnes idées
0: oui.
1: et élargir le groupe. Ce serait sympa, bon, on trouvera toujours un lieu pour se rencontrer, soit chez chacun, soit dans une commune à côté de Chantirac, on peut très bien trouver un lieu un jour, une matinée, pour,
0: très bien.
1: Ou un après-midi pour se rencontrer, ça c'est pas un souci. Face au manque d'eau, parce que là aussi, il va falloir
0: qu'on
1: se débrouille à faire avec peu d'eau.
0: C'est
1: parce
0: clair.
1: Que bon, c'est bien beau, le réserve sous la gouttière, mais quand il pleut pas pendant 6 mois,
0: il n'y a plus rien.
1: C'est pas, même 1 mètre cube, ça sert pas à grand chose.
0: C'est sûr, parfait. Eh bien, merci beaucoup, Michel, pour ces conseils et à la semaine prochaine.
1: Et à la semaine prochaine, merci.
0: Au revoir.
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0: Retrouvons, eh oui, 7h-10, Eva, l'horoscope de ce vendredi.
1: Bélier, vous songez déjà au week-end qui s'annonce intéressant. Les taureaux, une soirée simple devient mémorable grâce à la qualité des personnes présentes et des mots échangés. Gémeaux, vous avez plein d'idées et l'envie de toutes les réaliser. Ami cancer, quelqu'un que vous aimez est particulièrement attentionné. Les lions, votre éclat naturel brille sans effort en cette fin de semaine. Vierge, vous gérez chaque détail avec soin et précision. Balance, un coup de fil ou un message en fin de journée vous remplit de joie. Les scorpions, quelque chose se prépare et vous le sentez, quelque chose de positif. Sagittaire, votre enthousiasme pour le week-end qui s'annonce est contagieux. Les capricornes, une opportunité professionnelle ou financière pourrait se présenter, soyez attentifs. Verseau, une idée qui vous a traversé cette semaine germe doucement. Et enfin, ami poisson, vous débutez cette semaine avec la certitude tranquille que les prochaines vous réservent encore de belles surprises.
0: Eh ben, on n'en doute pas. Merci. À suivre, Guillaume.
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8: Aujourd'hui, 2 octobre, en 1973, l'athlétisme perdait une de ses grandes figures, le Finlandais volant, le célèbre Paavo Nurmi.
9: Le Finlandais volant, un surnom qui lui va très bien. On parle bien là de Paavo Nurmi. Le Scandinave a vu le jour le 13 juin 1897 au sein d'une famille très modeste. Et c'est dès sa plus tendre enfance que l'envie de courir va le posséder pour le porter ainsi vers les sommets. Ses premiers importants faits d'armes sont relevés aux Jeux Olympiques d'Anvers en Belgique en 1920. Il a 23 ans. S'il prend l'argent sur le 5000 mètres, le Finlandais subtilise l'or sur le 10 000, le cross en individuel et par équipe. 4 ans plus tard, à Paris, c'est la razzia de Paavo. aucun titre ne lui échappe. Ceux des épreuves précédemment citées, mis à part le 10 000 mètres, mais aussi ceux du 1500 mètres et du 3000 mètres par équipe. En 1928, à Amsterdam, à 31 ans, le poids de l'âge s'installe, mais Nurmi arrive tout de même à s'adjuger les lauriers sur le 10 000 mètres et l'argent sur le 5000 mètres et le 3000 mètres steeple. Au total, 9 médailles d'or olympiques et 3 d'argent, 12 breloques. Ce n'est plus extraordinaire, mais tout bonnement légendaire. Mais outre le fait sportif, Paavo Nurmi a révolutionné ce domaine de l'endurance, que ce soit dans les entraînements que dans la préparation. Pris dans les mailles du filet pour professionnalisme à la fin de sa carrière, ce sera toutefois lui qui sera le dernier porteur de la flamme olympique lors des Jeux olympiques d'été d'Helsinki en 1952. Le Finlandais s'envolera au sein de sa dernière demeure en 1973 à la suite d'une longue maladie.
8: Demain, nous resterons à la pointe de l'histoire sportive, ou plutôt à la pointe des armes d'escrime. Nous reviendrons sur les exploits de Christian Doriola. Je vous souhaite à toutes et tous une très bonne journée et on se dit donc à demain.
0: Eh ben, vous serez là dans la matinale, effectivement.

0: Kiss. Merci d'avoir choisi Liberté FM en ce vendredi. Tout de suite, place au journal. Il est 7h, toute l'actualité, c'est tout de suite.
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Voici les titres de cette première édition. D'abord, deux lycéens de 15 ans arrêtés et placés en garde à vue hier matin à Périgueux. Ils ont abîmé du matériel urbain pendant la manifestation lycéenne. Un adolescent gravement blessé après avoir chuté en quad à Valaujoux. Un sexagénaire blessé lui après un accident entre deux voitures au pays de Belvès. À Trélissac, un jeune sur un scooter blessé dans un accident seul. Dans l'actualité, le festival du livre gourmand de Périgueux. Si le programme n'est pas encore vraiment complet, la ville a dévoilé quelques noms. Et puis enfin, la météo, un temps agréable, c'est le retour de l'anticyclone et des températures un peu fraîches autour des 14 degrés ce matin, par exemple du côté de Gou-Rossignol. Bonjour. Au deuxième jour de la mobilisation des lycées en Dordogne, deux adolescentes de 15 ans ont été arrêtées par la police et placées en garde à vue hier matin. Ils ont été interpellés aux abords de la cité scolaire Bertrand de Born après avoir abîmé du matériel urbain. Ces deux garçons sont inconnus des services de police et ont été emmenés au commissariat. Dans cette manifestation, plusieurs lycéens ont emporté des panneaux et des plots qui étaient dans la rue, mais seuls les deux qui ont cassé du matériel ont été arrêtés. Par ailleurs, une troisième personne a été interpellée pendant cette manifestation, mais cette arrestation concernait une toute autre affaire. Entre 300 et 350 élèves ont manifesté hier matin dans les rues de Périgueux. Un jeune de 17 ans a été victime d'un accident de quad hier à la mi-journée sur un chemin communal de Valaujoux. Il est venu percuter un talus et son véhicule lui est tombé dessus, gravement blessé et en arrêt cardio-respiratoire. Il a été réanimé sur place par une équipe du SMUR, mais a été tout de même héliporté au CHU Pellegrin de Bordeaux. Son pronostic vital était alors engagé. Hier à la mi-journée également, deux voitures sont entrées en collision sur la départementale 710 au niveau de la commune du pays de Belvès. Une première voiture s'est arrêtée et la deuxième ne l'a pas vue. Le conducteur de la deuxième voiture, âgé de 78 ans, a été gravement blessé avec une fracture ouverte du genou et des douleurs thoraciques. Il a été héliporté au centre hospitalier du Jarrig de Périgueux. Dans la première voiture, un homme de 66 ans et une femme de 50 ans, eux, n'ont pas été blessés. Et puis, un jeune de 17 ans a été victime d'un accident de scooter sur la célèbre désormais avenue Grandoux à Trélissac. Il a été transporté au centre hospitalier du Jarrig de Périgueux. Plus légèrement dans l'actualité, c'est l'événement roboratif de l'année du 13 au 15 novembre, 21e édition du Festival du Livre Gourmand pour nous régaler. Sous la présidence d'honneur du chef Jean-François Piège, 2 étoiles au Michelin, propriétaire de nombreux restaurants dans le monde, la manifestation espère attirer au moins autant que l'an passé 20 000 festivaliers en 3 jours et remettre la cuisine, la terre et ses produits au centre du village, et cela à un gros mois de Noël. Aux côtés de son adjointe à la culture, Frédéric Weber, le maire de Périgueux, Michel Cadet, a donné hier un avant-goût des agapes. Parmi les auteurs invités, le public pourra notamment croiser des figures incontournables de la gastronomie française, comme le triple étoilé Régis Marcon, implanté en Haute-Loire, le médiatique chef bordelais Philippe Echtebest, meilleur ouvrier de France, doublement étoilé, ou encore la montoise Jessica Precalpato, élue meilleure chef pâtissier du monde en 2019. La

Lia Servé Cuisine, dont la cuisine décomplexée dépasse elle aussi le million de fidèles sur Insta. Dédicaces, prix littéraires, dégustations, tables rondes et marchés gourmands figureront au menu du théâtre Odyssée et de l'esplanade Badinter entre le 13 et le 15 novembre prochain. J'y reviendrai évidemment le moment venu. En Gironde, au lycée Magandi, la mobilisation s'organise. Une assemblée générale s'est tenue hier en fin de matinée, l'occasion de verbaliser ce qui cloche dans le quotidien des étudiants. Devant les grilles du lycée girondin, les messages antifascistes visant le Rassemblement national ou appelant à libérer Gaza sont légion. Fashion, pas facho, porte sur une pancarte Erin en chemise et cravate. À ses côtés, ses copines évoquent le pourquoi de l'emballement sans étiquette politique particulière. Surcharge pour certains, surcharge dans les classes, profs absents, non remplacés, indiquent les manifestants dans le cortège. Erin évoque aussi les pensées suicidaires ou la phobie scolaire qui frapperait aujourd'hui en France un grand nombre d'adolescents. Et puis cet inconfort thermique qui frise l'insupportable. Certains passent le bac dans des classes à 38 degrés, d'où le fait que le ministre de l'Éducation nationale ait annoncé que les épreuves en juin prochain ne se dérouleront que les matins. Toujours à Bordeaux, des cortèges issus hier après-midi de différents lycées bloqués ont convergé, 500 peut-être davantage, invités à écouter les expériences matinales des uns et des autres au mégaphone aimablement prêté par le NPA local, c'est écrit dessus, hein. Deux filles interviennent pour le lycée Mauriac, rive droite, dont l'entrée a été incendiée. On est là pour des valeurs. C'est dégueulasse que des casseurs viennent niquer le mouvement. La violence peut être légitime, semble contredire la seconde. Poursuivant aussitôt, faut penser à tous les pompiers en grève ou mobilisés de tous les côtés, poursuit-elle. Les prises de parole restent pour l'essentiel cantonnées au récit des événements de la matinée à quelques revendications strictement lycéennes. À nouveau, les slogans qui s'élèvent dans la foule reprennent l'antifascisme avec le RN et Bolloré pour variante et des drapeaux palestiniens ressortent, signe que l'effervescence politique sur fond d'amorce de campagne présidentielle nourrit aussi le cortège. Mais dire que les rangs des jeunes manifestants sont dûment politisés serait un bien grand mot pour beaucoup. La politique, c'est bien loin de leurs préoccupations. Les cours n'ont pas lieu. Il y a du temps de perdu pour beaucoup de ces étudiants qui se désolent de ces manifestations. Certains élus ou personnalités sont venus apporter leur soutien. Frédéric Mélier distribue des tracts, une façon d'attirer peut-être de nouveaux militants. Il n'y a pas la tête de Fabien Roussel dessus, sourit le conseiller régional communiste de 54 ans, estimant cette mobilisation légitime. Et si c'est une élève d'Émile Combes qui a lancé l'idée du ralliement des lycées, elle ne s'en cache pas à l'heure des remerciements. Elle a trouvé auprès du NPA révolutionnaire un soutien, notamment sur la structuration de la journée avec assemblée générale et prise de parole. Ancienne élue NPA révolutionnaire à Lormont, Monica Casanova a droit à des « à demain madame » en rendant la parole porte de Bourgogne. Professeure d'espagnol au lycée du Mirail, elle aussi s'exprime devant un lycée de Lormont et à nouveau devant le ralliement des lycéens. Le cortège s'ébroue direction les voies du tram, arrêt porte de Bourgogne, adossé contre la brille. Certains élèves ne font pas suite au lien entre les jeunes manifestants qui s'avancent et des blocages du matin. Chacun y va en fonction de ses humeurs, de ses disponibilité. Et puis, au déroulé de la manif d'hier,
Beaucoup restent aux aguets. Certains ont repéré d'entrée les Schmitt à quelques dizaines de mètres. Face à la répression policière, il faut prendre les devants. S'il y a confrontation, à nous de leur répondre, poursuivent les lycéens. De confrontation, il n'y en a pas eu vraiment hier à Bordeaux. Face à un cordon de gendarmes mobiles, le cortège a fait deux

0: fois demi-tour, d'abord dans la petite rue du Loup qui débouche sur la place Péberlan, ensuite en direction du rectorat, au départ de la place de la Victoire, avant de bifurquer sur le cours de la Somme. Les étudiants sont prêts à rester autant de temps qu'il le faudra pour obtenir satisfaction dans leurs revendications. Au niveau national, une note de la préfecture de police de Paris alerte sur le rôle de la France insoumise et de l'extrême gauche, on vient de le voir sur Bordeaux, qui instrumentalise et alimente ce mouvement des étudiants. 400 établissements seront bloqués aujourd'hui en France, 170 élèves blessés depuis le début des événements. Le ministre de l'Intérieur annonce quasiment 2000 interpellations ces derniers jours. Richie Thibault, ancien assistant parlementaire de la LFI, Ercilia Soudé, interpellé après des propos appelant notamment à prendre l'Élysée et, je cite, « à y foutre le feu ». Dans l'actualité encore, Mediapart publie les éléments qui auraient permis d'identifier, selon eux, les messages de Jordan Bardella, des pseudo-preuves et une machination grossière, affirme le président du RN en réaction à l'article de Mediapart.
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0: Du soleil, attention, il y a quand même des bancs de brouillard en cette fin de nuit sur le département, mais puis dans l'après-midi, ça va monter tranquillement au niveau du mercure, 14 degrés à Surac de Ribérac ce matin, on ira jusqu'à 25 à Sénac grâce à l'ensoleillement cet après-midi.
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0: 275e jour de 2026, bonne fête au léger. Le soleil va se lever à 7h51, se coucher à 19h27. C'est la fête nationale en Guinée, jour de son indépendance en 1958. Le dicton de ce vendredi, ne sème point au jour de Saint-Léger si tu ne veux point de blé trop léger.
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0: La musique, et puis on parle de télévision avec Thierry, de sortie avec Clément. Bon début de journée.

0: Et si nous parlions de télévision, d'abord le programme de ce soir, Thierry, bonjour.
1: Bonjour, quoi de beau à la télé pour cette soirée du 2 octobre sur TF1, du foot, France-Italie, la Ligue des Nations. Les Bleus enchaînent, troisième match de la compétition en seulement une semaine, cette fois face aux Italiens. Sur France 3, le grand bêtisier, 50 ans de rire, divertissement présenté par Camille Serre. Sur M6, la roue de la fortune, célébrité, divertissement présenté par Eric Antoine. Sur France 2, Capitaine Marlowe, série avec Corinne Maziero. Sur France 5, Monsieur Hir, film avec Michel Blanc. Une jeune femme a été assassinée, la police mène l'enquête, un inspecteur interroge Monsieur Hir, un tailleur solitaire et taciturne. Les gens du voisinage ne l'aiment pas et certains pensent même qu'il est le meurtrier. Sur W9, enquête d'action, magazine présenté par Marie-Ange Casalta sur le thème action-réaction, le quotidien sous tension des policiers de Montargis. Et puis sur T18, bombe atomique, secret d'un compte à rebours, documentaire. Persuadé qu'Adolf Hitler a des années d'avance en matière atomique, le président Roosevelt déclenche en 1942 une incroyable course contre la montre pour construire la bombe atomique. Très belle soirée télé à tous.
0: Merci, belle soirée. Ça fait un moment qu'on n'avait plus de nouvelles de la série Carême, cette production historique produite par Apple TV et réalisée par Martin Bourboulon, qui se déroule au début des années 1800 sous le règne de Napoléon, d'abord premier consul puis empereur. La série suit le point de vue du cuisinier Antonin Carême, interprété par Benjamin Voisin, employé par Talleyrand, qui lui est joué par Jérémy Régnier. Au travers de ses missions, le jeune chef participe à des missions d'État et participe lui aussi à la grande aventure de l'Empire, de ses victoires à son apogée jusqu'à son inexorable chute. Si la figure de Napoléon est absente du programme, le principal antagoniste n'est autre que Joseph Fouché, le redoutable ministre de la police. L'histoire de Carême est également celle des femmes qui sont à ses côtés. Son amour de jeunesse, Henriette de Chitenay, entrée dans la résistance contre l'empereur, et sa sous-chef de talent, Agathe. Entre récits historiques et adaptation libre d'une histoire vraie, la série n'a pas laissé indifférent les abonnés d'Apple TV. Et c'est pour cette raison qu'une saison 2 verra prochainement le jour. L'information vient d'être officialisée par la plateforme, alors que le tournage de cette nouvelle saison débutera la semaine prochaine en région parisienne. Une annonce qui intervient alors que la série vient d'être nommée au Emmy Award dans la catégorie de la meilleure série internationale. La première saison nous a emmenés jusqu'au couronnement de Napoléon, dont le festin a été conçu par Carême. En toute logique, la saison 2 devrait poursuivre en suivant les épopées militaires de l'empereur et pourquoi pas aller jusqu'à la trahison de Talleyrand-Périgord qui précède les deux abdications de Napoléon. Prochainement donc en exclusivité sur Apple TV ou bien encore sur Canal+, un peu plus tard.
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2: Bonjour, c'est Clément et aujourd'hui on se retrouve pour vos idées de sortie. Vendredi 2 octobre à 20h45 à la salle des fêtes de Ménesplay, méga loto foot animé par le club, deux parties spéciales valeur 115 et 150 euros. Les tarifs pour les cartons sont de 1,50 euros l'un, 8 euros les 6, 11 euros les 8 et 16 euros les 12. Carton surprise 1 euro, loto perso 2 euros, bingo 2 euros. Sur place, jeu du bar et tombola. Réservation au 06 07 35 20 70. Le 2, le 3 et le 4 octobre à Saint-Pardoux-de-Drône, c'est la fête de la Saint-Bruno. Retrouvez des concerts, des manèges, un concours de pétanque, 10 euros la doublette et une randonnée pédestre de 10 km, départ à 9h. Dimanche midi, repas traditionnel 16 euros. Pour plus d'informations et pour réserver, vous pouvez contacter Patrick au 06 24 50 58 11. Le 2, le 3 et le 4 octobre à 1643 route du Pommier à Lille, Bine Maison, vendredi de 15h à 18h, samedi et dimanche de 9h à 18h. Dimanche 4 octobre à Marcignac, 2 mégaloto à 10h30 et à 14h30, organisé par les Amis du Pain et animé par Lionel. C'est 10 euros les cartons à volonté pour un loto et 15 pour les deux. Il y aura de nombreux lots à gagner et aussi des cartes cadeaux. Sur place, jeu du bar, forfait 6 jeux, loto bonus bourriche, midi repas 12 euros entrée plat dessert, plus 6 jeux du bar. Lundi 5 octobre, don du sang à l'espace culturel André Malraux de Ribérac de 15h à 19h. Pensez à prendre rendez-vous sur le site dondesang.efs.santé.fr. Et dimanche 11 octobre à Marcignac de Mégaloto à 10h30 et à 14h30, organisé par les Amis du Pain et animé par Lionel. C'est 10 euros les cartes à volonté pour un loto et 15 pour les deux. Il y aura de nombreux lots et cartes cadeaux à gagner. Sur place, jeu du bar, forfait 6 jeux, loto bonus bourriche, midi repas 12 euros, entrée plat dessert, plus 6 jeux du bar. Voilà, c'était vos idées de sortie. Vous pouvez retrouver le détail de toutes les manifestations sur le site internet de Liberté FM ou sur notre page Facebook. Si vous aussi vous souhaitez faire la promotion de vos manifestations sur notre antenne, envoyez-nous un mail à contact@libertefm.fr. Quant à moi, je vous dis à très vite.
0: Eh ben, tout à l'heure, évidemment, pour parler de cinéma. À 8h15, je vous propose des rencontres pour se replonger dans la culture occitane. C'est pas pour cette semaine, mais c'est pour la semaine suivante. Mais on s'organise d'ores et déjà. La ville de Chancelade, en partenariat avec le Bournat du Périgord et l'Institut d'études occitanes, propose de vivre des rencontres occitanes les 9 et 10 octobre prochains. Au programme, deux journées d'animation. Le vendredi après-midi sera réservé aux scolaires avec la diffusion de dessins animés en langue occitane. Il y aura ensuite une remise des prix pour le concours de dessins réalisé par le temps périscolaire. Et à 20h30, un quiz interactif et familial organisé autour du thème « Vous parlez occitan sans le savoir ». Et puis le 10 octobre, le samedi, départ de deux randonnées de 6 et 8 kilomètres devant l'espace socioculturel pour une découverte sur l'histoire des noms de lieux de Chancelade à travers une exposition et des lectures de poèmes. Ces journées rendront aussi un hommage à une figure de Chancelade, Marcel Fournier, peintre et poète occitan né à Périgueux, instituteur à Chancelade des années 30 aux années 60 et disparu en 1979. Le 10 octobre sera aussi une journée importante puisqu'il y aura la projection du film Histoire d'Adrien en présence du réalisateur Jean-Pierre Denis. Une plaque sera dévoilée à l'esplanade de Jean-Paul Verdier suivie d'un apéritif offert par la municipalité. Rendez-vous pour ces rencontre occitane les 9 et 10 octobre prochains à Chancelade.
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0: Vendredi 2 octobre, il est 7h30. Tout de suite, place au journal.
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Les titres de cette édition avec le mouvement lycéen. Deux adolescents de 15 ans arrêtés et placés en garde à vue à Périgueux hier matin. Ils ont abîmé du matériel urbain pendant la manifestation lycéenne. Une maison détruite dans un incendie par la foudre à Saint-Cyprien. Un jeune sur un scooter blessé dans un accident seul. Trélissac. Dans l'actualité également, la Coupe de France de football. Du lourd pour les clubs du département au cinquième tour. À Barbezieux, après un AVC, un accompagnement pour retrouver de l'autonomie. Et puis la météo, attention, il y a du brouillard ce matin sur la Dordogne. Bonjour. Au deuxième jour de la mobilisation des lycéens en Dordogne et partout en France, deux adolescents de 15 ans ont été arrêtés par la police et placés en garde à vue hier matin. Ils ont été interpellés aux abords de la cité scolaire Bertrand de Born après avoir abîmé du matériel urbain. Ces deux garçons sont inconnus des services de police et ont été emmenés au commissariat hier dans le courant de la matinée. Dans cette manifestation, plusieurs lycéens ont emporté des panneaux et plots qui étaient dans la rue, mais seuls les deux qui ont cassé du matériel ont été arrêtés. Par ailleurs, une troisième personne a été interpellée pendant cette manifestation, mais cette arrestation concernait une toute autre affaire. Entre 300 et 350 élèves ont manifesté hier matin à Périgueux. Une vingtaine de sapeurs-pompiers de Saint-Cyprien, du Bugue, mais aussi de Sarlat sont intervenus pour le feu d'une maison d'un étage à Saint-Cyprien. L'arrivée des secours, le premier étage était totalement embrasé. Une propagation vers une grange d'une surface de 200 mètres carrés contiguë a été arrêtée par les pompiers. Quatre lances à incendie ont été nécessaires pour éteindre les flammes. Les deux occupants seront relogés par des voisins. Selon les premiers éléments de l'enquête, l'incendie a été déclenché par un impact de foudre. Un jeune de 17 ans hier matin a été victime d'un accident de scooter sur la célèbre avenue Grandoux à Trélissac. Il a été transporté au centre hospitalier du Jarrick de Périgueux. Hier à la mi-journée, deux voitures sont entrées en collision sur la départementale 710 au niveau de la commune du Pays de Belvès. Une première voiture s'est arrêtée et la deuxième ne l'a pas vue. Le conducteur de la deuxième voiture, âgé de 78 ans, a été gravement blessé avec une fracture ouverte du genou et des douleurs thoraciques. Il a été héliporté au centre hospitalier du Jarrick de Périgueux. Dans la première voiture, un homme de 66 ans et une femme de 50 ans n'ont pas été blessés dans l'accrochage. Une pétition a été lancée par des usagers pour sauver la ligne Rotterdam-Bergerac suite au désengagement des compagnies low cost. La pétition a atteint le cap des 2500 signatures. Ce mouvement rassemble des résidents, des propriétaires de résidences secondaires et des acteurs économiques locaux qui refusent l'enclavement aérien de la Dordogne. L'an passé, la liaison a enregistré 41 540 voyageurs. Elle représente à elle seule 17,5% du trafic global de l'infrastructure gérée par EGC Aéro. Son arrêt définitif prévu pour le printemps prochain laisserait un vide colossal selon le collectif. Ce dernier a sollicité la Chambre de commerce et d'industrie de la Dordogne et la préfecture pour engager immédiatement une reconquête d'opérateurs alternatifs. Un mot de sport, le tirage au sort du cinquième tour de la Coupe de France n'a pas épargné les clubs du département. Il ne reste que quatre clubs de Dordogne pour le prochain tour de la Coupe de France qui aura lieu les 10 et 11 octobre. Trois d'entre eux auront l'avantage de recevoir, mais ce ne sera pas évident pour autant d'atteindre le sixième tour. Lille, Mincignac-Saint-Astier, club de Régional 3, a hérité du plus gros morceau avec Cestas qui évolue en National 2, soit trois divisions plus haut. Grégory Cario, l'entraîneur des Astériens, espérait un petit pour poursuivre l'aventure. Il n'a pas été entendu et ses joueurs devront donc réaliser un exploit contre une formation

0: qui a perdu ses trois premiers matchs de championnat. Saniac non plus n'a pas été exaucé. Le coach Karim Azizou espérait un derby. Il recevra finalement le Stade Bordelais, club de Régional 1, soit deux divisions plus haut que Saniac. Les Girondins sont co-leaders invaincus après trois journées de la poule nord de Régional 1. Là aussi, les Périgourdins auront besoin d'un exploit pour poursuivre l'aventure. Le tirage est un petit peu plus abordable pour Boulazac, qui accueillera une équipe du Stade Montois, qui est dans la même poule de championnat R1. Boulazac attend sa première victoire, tandis que les Landais comptent une victoire et une défaite. Hasard du calendrier, le match aller de championnat aura lieu à Mont-de-Marsan une semaine après cette rencontre de Coupe de France. Enfin, Trélissac de National 2 a plus de chances sur le papier avec un déplacement dans le Béarn à l'Escar. Les banlieusards palois évoluent deux divisions plus bas en Régional 2. Ils ont gagné leur premier match de championnat et perdu le second. Trélissac, lui, reste invaincu. Dans l'actualité, dans le département de la Charente, les hôpitaux du Sud Charente proposent un programme d'éducation thérapeutique du patient dédié aux adultes ayant vécu un AVC. Il s'agit du seul programme de ce type en Charente, ouvert à tous les adultes victimes d'un AVC, quel que soit leur lieu de résidence ou de prise en charge dans le département voisin. Le dispositif n'est pas réservé aux patients de l'établissement. Le parcours débute par un entretien individuel. Il permet de faire le point sur les attentes, les difficultés et les priorités de chaque patient. 9 ateliers sont ensuite proposés selon les besoins. Ces derniers permettent notamment de mieux comprendre l'AVC, ses conséquences et les moyens de prévenir une récidive. L'objectif est aussi de retrouver de l'autonomie et de mieux vivre au quotidien. Une vingtaine de professionnels participent au programme. Un usager partenaire, lui-même victime d'un AVC, intervient également pour partager son expérience. En fin de parcours, un café partage permet aux participants d'échanger. Dans le reste de l'actualité, ce matin, le blocus des lycées, 400 établissements seront fermés aujourd'hui. 170 élèves ont été blessés depuis le début des événements. Le ministère de l'Intérieur annonce près de 2000 interpellations. Une note de la préfecture de police de Paris alerte sur le rôle de la France insoumise et de l'extrême gauche qui instrumentalise et alimente ce mouvement de colère. L'ouverture de la vente de billets de train pour Noël a battu des records historiques à la SNCF avec 1 700 000 billets vendus. C'est félicité le PDG de la SNCF, ancien Premier ministre Jean Castex. Et puis nouvelle journée donc de manifestations sous très haute surveillance aujourd'hui. De nombreux établissements et lycées seront fermés par crainte de dérapage partout en France.
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0: Attention, il y a des bancs de brumes et de brouillard localement dans le département cette fin de nuit, donc prudence au volant. Ça va se dissiper, mais on devrait tout de même garder un voile nuageux tout au long de cette journée de vendredi sur le département. Côté température, alors c'est un petit peu frais ce matin, 13 degrés à Cercle, mais on ira cet après-midi jusqu'à 25 à Saint-Germain-et-Mons, c'est-à-dire quasiment conforme aux normales saisonnières. Demain, on aura encore du soleil, peut-être quelques nuages plus conséquents dans l'après-midi ou début de soirée. Puis le mercure tournera là encore autour des 23 à 24 degrés demain après-midi. Quant à la journée de dimanche, elle sera bien ensoleillée, nous promet Météo France.
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0: Je vous souhaite une excellente journée en ce vendredi.
3: Et nous sommes le 2 octobre aujourd'hui, nous fêtons les légers et en ce 2 octobre, je pourrais vous parler de Gordon Sumner, alias Sting, né en 1951. J'aurais aussi pu vous parler du maréchal Foch, commandant des forces alliées lors de la Première Guerre mondiale, qui naît en 1851. Mais le 2 octobre 1869, naissait celui qui restera comme l'homme de la révolution pacifique, Gandhi, Mohandas Karamchand Gandhi, né à Port-d'Ambar, à l'ouest de l'Inde, dans une famille de riches commerçants. Il fait des études d'avocat à Londres, puis part en Afrique du Sud. Révolté par les vexations racistes de la part des Blancs, il s'érige en défenseur des immigrants indiens et forge une doctrine originale fondée sur la non-violence. Il préconise la désobéissance passive et collective au prix de plusieurs séjours en prison. Il rentre en Inde en 1915 et bénéficie déjà d'une solide réputation qui lui vaut d'être surnommé Mahatma, qui veut dire « grande âme » en hindi. Il accède à la présidence du Parti du Congrès et mène la lutte pour l'indépendance, mais aussi l'émancipation des femmes. En 1930, c'est la Marche du Sel, un parcours à pied de 386 km. Arrivé au bord de l'océan Indien, il recueille un peu de sel, un geste symbolique qui encourage ses compatriotes à violer le monopole d'État sur la distribution du sel, un geste qui convainc les Britanniques d'engager l'Inde dans la voie de l'indépendance. Gandhi est assassiné le 30 janvier 1948 par un extrémiste qui voulait la création d'un État hindou en lieu et place de l'Inde laïque et multiconfessionnelle. La citation du jour est signée de Gandhi. Vis comme si tu devais mourir demain, apprends comme si tu devais vivre toujours.
0: Nous parlerons des oiseaux avec Christian et son invité avant 8h.

Quelques rendez-vous pour cette journée de vendredi dans notre département. D'abord, la collecte des Restos du Cœur aujourd'hui et demain dans plus de 70 supermarchés de Dordogne. Chaque client peut déposer des produits alimentaires non périssables comme les conserves, du chocolat, encore des compotes, mais aussi des produits pour bébés comme couches, lait en poudre, petits pots, des produits d'hygiène comme le savon, gel douche, shampoing, rasoir, brosse à dents et protection féminine. Parmi les autres rendez-vous encore pour aujourd'hui, on se vendredi, à la Rochalet, un atelier bébé lecteur. C'est pour les enfants de 3 mois à 3 ans. C'est à 10h et à la médiathèque. Rencontre autour du livre Contine à gestes pour développer l'éveil. À la Rochalet toujours, Biblie en folie, c'est à partir de 17h, toujours à la médiathèque. Goûter en folie, lecture pour enfants, visite de la médiathèque ou encore chasse au livre. En ce vendredi à Saint-Jean-d'Estissac, mémoire de nos villages, à 15h à la salle municipale pour échanger au temps des veillées. C'est gratuit. Mussidan, Octobre Rose et une comédie chers parents, c'est avec le théâtre des Salinières à 20h30 à l'espace Aliénor d'Aquitaine. À Tocane-Saint-Apre, le festival artistique et militant organisé par la compagnie Lilo, un événement convivial avec des associations artistiques, culturelles, militantes, engagées autour de la culture féministe. Et une conférence sur la thématique « Les femmes et le pouvoir », c'est à 18h à la salle des fêtes de Tocane-Saint-Apre, suivie d'un échange animé par Camille Barbe et la projection de Pédale Rurale, réalisée par Antoine Vasquez. C'est à 21h. La soirée sera accompagnée d'une proposition de repas convivial et de saison. Vous pouvez retrouver avec Émile Escarré et Margot Wouters, l'entretien que l'on a fait cette semaine et qui sera rediffusé demain entre 11h et midi sur Liberté FM. Autre rendez-vous à Saint-Aquilin, soirée scène ouverte proposée par le Mikado Café. C'est à 18h et prix libre. Voilà pour ces quelques rendez-vous aujourd'hui. 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

0: On retrouve tout de suite Eva, c'est l'heure de l'horoscope, 8h-10 sur Liberté FM.
1: Bélier, vous songez déjà au week-end qui s'annonce intéressant. Les taureaux, une soirée simple devient mémorable grâce à la qualité des personnes présentes et des mots échangés. Gémeaux, vous avez plein d'idées et l'envie de toutes les réaliser. Ami cancer, quelqu'un que vous aimez est particulièrement attentionné. Les lions, votre éclat naturel brille sans effort en cette fin de semaine. Vierge, vous gérez chaque détail avec soin et précision. Balance, un coup de fil ou un message en fin de journée vous remplit de joie. Les scorpions, quelque chose se prépare et vous le sentez, quelque chose de positif. Sagittaire, votre enthousiasme pour le week-end qui s'annonce est contagieux. Les capricornes, une opportunité professionnelle ou financière pourrait se présenter, soyez attentifs. Verseau, une idée qui vous a traversé cette semaine germe doucement. Et enfin, ami poisson, vous débutez cette semaine avec la certitude tranquille que les prochaines vous réservent encore de belles surprises.
0: Alors c'est parfait, merci beaucoup. Et va aussi que vous retrouverez évidemment tout au long du week-end sur Liberté FM 96.1. On parle des oiseaux, Christian et son invité, ce sera juste avant le journal de 8h. Et puis ensuite peinture, trois invités pour un événement artistique, c'est à Saint-Méard-de-Dronne ce week-end.
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8: C'est l'heure de votre chronique jardinage sur Liberté FM avec Michel. Bonjour Gilles.
9: Bonjour.
8: Très heureux de vous retrouver pour notre chronique ornithologique hebdomadaire dans les matinales de Liberté FM. La semaine dernière, nous étions dans l'univers nocturne de la chouette hulotte. Ce matin, retour dans nos jardins, nos haies et nos sous-bois avec un petit oiseau que presque tout le monde pense reconnaître au premier coup d'œil, le rouge-gorge. Mais Gilles, est-ce que nous connaissons vraiment aussi bien le rouge-gorge que nous le pensons?
9: Eh bien, on va le voir ensemble.
8: Allez.
9: Alors, le rouge-gorge, Erythacus rubicola, d'une taille de 14 cm, d'une envergure de 20 à 22 cm, d'un poids de 16 à 22 grammes, et qui peut quand même vivre selon les individus, jusqu'à 19 ans. Alors, comme Christian l'a dit, le rouge-gorge, tout le monde peut le reconnaître.
10: Ah oui.
9: Le rouge-gorge se présente comme un petit oiseau rondelet avec des ailes relativement courtes atteignant péniblement le bout de la queue. Aisément reconnaissable, à la couleur orangée qui envahit tout le devant du corps, il a des lores. Alors, les lores, c'est les côtés de la tête.
10: D'accord.
9: Cou et poitrine. L'œil est sombre, le bec fin, court et droit et brun foncé. Avec la base un peu plus claire, les pattes sont rougeâtres ou brunâtres, selon la lumière, quelquefois rosées. L'ensemble du corps est brun, largement moucheté de chamois roussâtre. Le rouge-gorge familier est une espèce de l'ouest du continent eurasiatique, majoritairement européenne. La population du nord du continent est migratrice et gagne des contrées plus méridionales, en hiver, typiquement les pourtours méditerranéens et les abords du golfe Persique. Le rouge-gorge vole facilement, mais on a rarement l'occasion de le vérifier car c'est un migrateur nocturne, dont les déplacements au long cours échappent à l'observation. De lui, on connaît surtout le vol bas et doux qu'il utilise pour fuir quand on le dérange, pour passer d'un buisson d'un arbre ou d'un buisson à l'autre, ou traverser une route à découvert. L'essentiel de ses déplacements dans les sous-bois sombres reste invisible. C'est un oiseau au comportement solitaire et territorial. Alors oui, ça, le rouge-gorge, qui est un oiseau familier, qu'on appelle l'ami du jardinier souvent, est un oiseau redoutable. Des expériences ont été faites, parce que le territoire du rouge-gorge est relativement restreint. On a mis des silhouettes de rouge-gorge.
10: D'accord.
9: Et on les a plantées sur le territoire d'un rouge-gorge. Eh bien, le rouge-gorge déchiquette totalement les petites silhouettes en carton.
10: OK.
9: Pour dire que là, c'est chez moi et je vais te tuer, mais vraiment te massacrer.
10: D'accord.
9: Si tu viens m'ennuyer.
10: OK.
9: Posé, le rouge-gorge adopte une attitude dressée, relevant parfois la queue, en baissant les ailes tout en faisant des courbettes sur ses jambes assez robustes. Au moment de la reproduction, les mâles chantent, perchés en évidence sur une branche, pour être bien vus de leurs congénères. Oiseau peu farouche, il est assez classique de voir le rouge-gorge s'approcher d'une personne en train de jardiner. Le rouge-gorge se nourrit au sol, repère ses proies depuis un perchoir élevé et les capture à l'issue d'un petit vol d'approche. Peu sociable et pas du tout grégaire. C'est un oiseau de la forêt. C'est le milieu optimal qu'il fréquente sur les lieux de reproduction. Mais de là, il déborde sur d'autres milieux arborés favorables, et on peut le voir dans nos jardins, mais aussi dans les forêts riveraines des cours d'eau. Que mange-t-il? C'est un oiseau essentiellement insectivore. Il se nourrit d'insectes et de leurs larves. À la mauvaise saison, il se tourne volontiers vers les arbres pour manger des baies dans les ifs et les genévriers. Semi-cavernicole pour la nidification, nid toujours très bien caché dans une anfractuosité de rochers ou d'arbres, contre un talus couvert de lierre, dans une souche pourrie, sous une touffe herbacée et très difficile à découvrir. La femelle construit le nid au sol à très faible hauteur. Le nid est fait de brindilles, d'herbes et de feuilles. La femelle dépose 5 à 7 œufs blancs bleutés avec des taches rouges. L'incubation dure de 11 à 14 jours, assurée par la femelle, qui est alors nourrie par le mâle. Les poussins sont nidicoles, donc ils restent au nid, nourris et protégés par les parents. Le rouge-gorge familier est largement répandu dans la majeure partie de son aire et non menacé. Au sud de la Méditerranée, en revanche, de forts prélèvements au filet ont lieu, ou tués comme beaucoup d'espèces migratrices dans un but culinaire. Oui, il y a des personnes qui mangent du rouge-gorge.
10: Eh bien, on va tout de suite écouter le chant de cet oiseau.

0: Merci beaucoup Gilles pour cette nouvelle chronique et cette découverte du rouge-gorge. Notre exploration du monde des oiseaux se poursuivra bien sûr la semaine prochaine dans les matinales de Liberté FM et notre prochain invité à plume sera la grive musicienne. Merci Gilles et rendez-vous donc la semaine prochaine.
1: Avec plaisir. Au revoir Christian.
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3: 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Il est 8h.
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3: Voici les titres de cette édition en ce vendredi. Dans l'actualité, deux lycéens interpellés lors d'une manifestation hier à Périgueux. Ils ont abîmé du matériel urbain. Un adolescent gravement blessé après avoir chuté en quad à Valaujou. Une maison détruite dans un incendie par la foudre à Saint-Cyprien. Dans l'actualité également du sport, Saint-Astier-Neuvic va essayer de chasser les doutes. Lussane compte des absents et manque de confiance avant sa prochaine rencontre dimanche face à Argentat. Un drame à Agen après avoir chuté du 6e étage de son immeuble. Une fillette de 3 ans est décédée. Enfin, la météo, c'est un temps d'automne sur la Dordogne pour aujourd'hui avec un soleil assez présent. Mais attention au brouillard tout de même dans certains secteurs ce matin. Bonjour. Au deuxième jour de la mobilisation des lycéens en Dordogne et partout en France, deux adolescents de 15 ans ont été arrêtés par la police et placés en garde à vue hier matin. Ils ont été interpellés aux abords de la cité scolaire Bertrand de Born après avoir abîmé du matériel urbain. Ces deux garçons sont inconnus des services de police et ont été emmenés au commissariat dans la matinée d'hier. Dans cette manifestation, plusieurs lycéens ont emporté des panneaux et des plots qui étaient dans la rue, mais seuls les deux qui ont cassé du matériel urbain ont été arrêtés. Par ailleurs, une troisième personne a été interpellée pendant cette manifestation, mais cette arrestation concernait une toute autre affaire. Hier matin, entre 300 et 350 élèves ont participé à cette manifestation au cœur de Périgueux. Une vingtaine de sapeurs-pompiers de Saint-Cyprien, du Bugue et de Sarlat sont intervenus pour le feu d'une maison d'un étage d'une surface d'environ 200 mètres carrés à Saint-Cyprien. À l'arrivée des secours, le premier étage était totalement embrasé. Une propagation vers une grange d'une surface de 200 mètres carrés contiguë a été arrêtée par les sapeurs-pompiers. 4 lances à incendie ont été nécessaires pour éteindre les flammes. Les deux occupants seront relogés par des voisins. Selon les premiers éléments, l'incendie a été déclenché par un impact de foudre. Un jeune de 17 ans a été victime d'un accident de quad hier à la mi-journée sur un chemin communal de Valaujou. Il est venu percuter un talus et son véhicule lui est tombé dessus. Gravement blessé et en arrêt cardio-respiratoire, il a été réanimé sur place par une équipe du SMUR avant d'être héliporté au centre hospitalier Pellegrin de Bordeaux. Son pronostic vital est engagé. Deux voitures sont entrées en collision sur la départementale 710 au niveau de la commune du Pays de Belvès. Une première voiture s'est arrêtée et la deuxième ne l'a pas vue. Le conducteur de la deuxième voiture, âgé de 78 ans, a été gravement blessé avec une fracture ouverte du genou et des douleurs thoraciques. Il a été héliporté au centre hospitalier du Jarrig de Périgueux. Dans la première voiture, un homme de 66 ans et une femme de 50 ans n'ont pas été blessés. La sécheresse et les épisodes de canicule de l'été frappent durement l'ensemble de l'agriculture de Nouvelle-Aquitaine. Toutes les filières et tous les territoires sont touchés. Face à ce constat, la région Nouvelle-Aquitaine renforce son action en faveur de l'adaptation de l'agriculture et annonce un plan résilience agricole de 30 millions d'euros sur 2026-2027 pour accompagner les exploitations face aux conséquences du dérèglement climatique et préparer leur adaptation d'exploitation durable. Ces moyens constituent des crédits supplémentaires venant renforcer les dispositifs déjà déployés par la région dans le cadre de son programme stratégique régional avec l'aide de l'Union européenne, en l'occurrence le FEDER. Pour répondre à l'urgence, la région Nouvelle-Aquitaine proposera à partir de cet automne la création d'un fonds canicule doté de 6 millions d'euros destiné à accompagner avant l'été prochain les éleveurs dans l'adaptation de leurs bâtiments aux fortes chaleurs. Ce fonds permettra également de relancer le plan de sécurisation de l'abreuvement des animaux aux champs pour 2027. La région

0: Week-end de repos, Saint-Astier-Neuvic reçoit Argentat ce dimanche. Une équipe que Lussan connaît bien pour l'avoir joué à 4 reprises la saison dernière, dont en 32e de finale quand la qualification périgourdine avait été une surprise. Saint-Astier-Neuvic va avoir besoin de basculer sur une dynamique positive après être passé à côté de son match à Lalinde. L'affaire sera quand même compliquée avec une infirmerie bien pleine. Nathan Tison a fait machine arrière et repart à Bergerac, un choix pas forcément bien vu par le staff. Malgré le contexte, ce dernier préfère positiver avant de recevoir une équipe d'Argentat qui a perdu à Saint-Céré avant de battre Saint-Cernin. La rencontre dimanche après-midi, Saint-Astier-Neuvic face à Argentat. La rencontre aura lieu au stade de Planèse à Neuvic à 15h15. En Lot-et-Garonne, à présent, après avoir chuté du 6e étage de son immeuble, mercredi soir, une petite fille de 3 ans est morte à Agen. Pompiers et médecins du SMUR, rapidement alertés, n'ont pas réussi à ranimer la fillette qui a été évacuée vers le centre hospitalier en urgence absolue. Selon les premiers éléments recueillis sur place, la fillette aurait échappé à la vigilance de la personne en charge de sa surveillance. Elle se serait dirigée vers l'une des fenêtres du logement situé dans un HLM du quartier Montanou, puis se serait penchée avant de tomber. Sa sœur et sa mère, en état de choc, ont toutes deux été transportées vers le centre hospitalier d'Agen. Les faits ont suscité un vif émoi dans le quartier, où de nombreuses personnes se trouvaient encore dehors à l'heure des faits. Un voisin, témoin de la chute et premier arrivé au bas de l'immeuble après le drame, serait particulièrement choqué. Une cellule psychologique est mise en place par la mairie d'Agen. La ville a annoncé la mise en place de cette cellule d'écoute au centre social de la Masse. Un accompagnement psychologique a également été aménagé au sein de l'école Cholet, voisine du quartier où a eu lieu le drame. La ville d'Agen ajoute qu'un dispositif pourrait être déployé dans les autres écoles primaires de la ville d'Agen. Dans le reste de l'actualité ce matin, avant de parler météo pour terminer cette édition, après les violences d'hier, nouvelle journée sous très haute tension ce vendredi autour des lycées en France avec la crainte une nouvelle fois de dérapage. Une note de la préfecture de police de Paris alerte sur le rôle de la France insoumise et de l'extrême gauche qui instrumentalise et alimente le mouvement selon la préfecture de police. Le gouvernement veut écarter du projet de loi sur la cybersécurité les dispositions relatives à l'interception des messages chiffrés au cœur de vifs débats depuis le début de l'année 2025. Le procès d'un homme de 53 ans accusé d'avoir violé son fils entre ses 7 et 14 ans et de l'avoir prostitué s'est ouvert devant la cour criminelle du Jura à Lons-le-Saunier après son extradition du Chili.
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0: Un temps d'automne sur le département, mais ce sera plutôt ensoleillé. Attention quand même, il y a des brouillards dans certaines vallées, donc soyez prudents sur la route. Et puis cet après-midi, le soleil se montrera généreux sur le département. Côté température, on est à 13 degrés à Sarrazac ce matin. On ira cet après-midi jusqu'à 25 à Sainte-Croix, grâce à l'ensoleillement. Il fera beau, plutôt doux d'ailleurs. Les maximales devraient être légèrement au-dessus des normales saisonnières pour cette fin de semaine, avec un soleil bien présent en raison de l'anticyclone bien positionné sur l'Atlantique. Et la semaine prochaine devrait débuter avec un soleil bien présent, là encore, et des températures autour des 25 degrés.
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0: Bonne fête au léger en ce vendredi, 275e jour de 2026. Le soleil s'est levé à 7h51, se couchera à 19h27. C'est la fête nationale en Guinée aujourd'hui. Enfin, le dicton de ce vendredi, ne sème point au jour de Saint-Léger si tu ne veux point de blé trop léger. Voilà un dicton de jardinage qui devrait plaire à notre ami Michel, que vous retrouverez dans la chronique jardinage tout à l'heure, après le journal de 8h30 aux côtés de Christian.

0: Louise attaque dans la matinale où l'on parle de télévision et j'accueille Thierry. Bonjour.
1: Bonjour, quoi de beau à la télé pour cette soirée du 2 octobre sur TF1, du foot, France-Italie, la Ligue des Nations. Les Bleus enchaînent troisième match de la compétition en seulement une semaine, cette fois face aux Italiens. Sur France 3, le grand bêtisier, 50 ans de rire, divertissement présenté par Camille Serre. Sur M6, la roue de la fortune, célébrité, divertissement présenté par Eric Antoine. Sur France 2, Capitaine Marlowe, série avec Corinne Maziero. Sur France 5, Monsieur Hir, film avec Michel Blanc. Une jeune femme a été assassinée, la police mène l'enquête. Un inspecteur interroge Monsieur Hir, un tailleur solitaire et taciturne. Les gens du voisinage ne l'aiment pas et certains pensent même qu'il est le meurtrier. Sur W9, enquête d'action, magazine présenté par Marie-Ange Casalta sur le thème action-réaction, le quotidien sous tension des policiers de Montargis. Et puis sur T18, bombe atomique, secret d'un compte à rebours, documentaire. Persuadé qu'Adolf Hitler a des années d'avance en matière atomique, le président Roosevelt déclenche en 1942 une incroyable course contre la montre pour construire la bombe atomique. Très belle soirée télé à tous.
0: Mais vous préférez peut-être en ce vendredi aller au cinéma. Voici les projections avec Clément.
2: Bonjour. Bonjour Pascal et à nos auditeurs. Aujourd'hui, on se retrouve en ce vendredi 2 octobre pour la chronique cinéma. Commençons par Ribérac avec, à 18h, en VO, Le Bon, La Brute et Le Truand, un film de Sergio Leone. Dans une guerre de sécession qui ensanglante l'Amérique, trois hommes restent indifférents au conflit. Ce sont trois redoutables et sympathiques bandits qui assurent leur pain quotidien au bout de leur carabine. Et à 21h, Les Héros du Louvre, un film de Elie Chouraki. Alors que la Seconde Guerre mondiale éclate et que l'invasion allemande est imminente, Babi Malkouf, gardien de nuit au musée du Louvre, se voit confier la tâche de transporter certains de ses trésors hors de Paris. Du côté de Saint-Astier, à 18h en VO, Salvation, un film de Emin Alper. Deux villages turcs, l'un à flanc de montagne et l'autre dans la plaine. Quand les habitants du bas exilés décident de revenir sur leur terre, des conflits ancestraux ressurgissent avec ce duo, progressivement croyance, paranoïa et lutte, mettant en péril la fragile cohabitation des deux communautés. Et à 20h30, Tombé du ciel, un film de Mohamed Abidi. Ilyes mène une vie joyeuse dans la banlieue de Roubaix. Seul problème, le bac. Après l'avoir échoué deux fois, c'est sa dernière chance de l'avoir et de rendre enfin ses parents fiers. Mais un incendie survient pendant le bac blanc et on l'accuse d'en être à l'origine. Et voilà, c'est tout pour aujourd'hui. On se retrouve demain pour la chronique cinéma.
0: Ben merci beaucoup et bien à tout de suite, de toute façon, pour les sorties de la semaine.
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2: Bonjour, c'est Clément et aujourd'hui on se retrouve pour vos idées de sortie. Vendredi 2 octobre à 20h45 à la salle des fêtes de Ménesplay, méga loto foot animé par le club. Deux parties spéciales valeur 115 et 150 euros. Les tarifs pour les cartons sont de 1,50€ l'un, 8€ les 6, 11€ les 8 et 16€ les 12. Carton surprise 1€, loto perso 2€, bingo 2€. Sur place, jeu du bar et tombola. Réservation au 06 07 35 20 70. Le 2, le 3 et le 4 octobre à Saint-Pardoux-de-Drône, c'est la fête de la Saint-Bruno. Retrouvez des concerts, des manèges, un concours de pétanque, 10€ la doublette et une randonnée pédestre de 10 km, départ à 9h. Dimanche midi, repas traditionnel 16€. Pour plus d'informations et pour réserver, vous pouvez contacter Patrick au 06 24 50 58 11. Le 2, le 3 et le 4 octobre à 1643 route du Pommier à Lille, Bine Maison, vendredi de 15h à 18h, samedi et dimanche de 9h à 18h. Dimanche 4 octobre à Marcignac, 2 mégaloto à 10h30 et à 14h30, organisé par les Amis du Pain et animé par Lionel. C'est 10€ les cartons à volonté pour un loto et 15 pour les deux. Il y aura de nombreux lots à gagner et aussi des cartes cadeaux. Sur place, jeu du bar, forfait 6 jeux, loto bonus bourriche, midi repas 12€ entrée plat dessert, plus 6 jeux du bar. Lundi 5 octobre, don du sang à l'espace culturel André Malraux de Ribérac de 15h à 19h. Pensez à prendre rendez-vous sur le site dondesang.efs.santé.fr. Et dimanche 11 octobre à Marcignac, de Mégaloto à 10h30 et à 14h30, organisé par les Amis du Pain et animé par Lionel. C'est 10€ les cartons à volonté pour un loto et 15 pour les deux. Il y aura de nombreux lots et cartes cadeaux à gagner. Sur place, jeu du bar, forfait 6 jeux, loto bonus bourriche, midi repas 12€, entrée plat dessert, plus 6 jeux du bar. Voilà, c'était vos idées de sortie. Vous pouvez retrouver le détail de toutes les manifestations sur le site internet de Liberté FM ou sur notre page Facebook. Si vous aussi vous souhaitez faire la promotion de vos manifestations sur notre antenne, envoyez-nous un mail à contact@libertefm.fr. Quant à moi, je vous dis à très vite.
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0: Trois invités pour nous parler d'une exposition qui va se tenir ce vendredi et jusqu'à dimanche, jusqu'au 4 octobre, dans l'ancien bar-épicerie de Saint-Méard-de-Dronne. J'accueille Véronique Douillez, Marie Robiche et Moïsette. Bonjour à vous trois.
5: Bonjour.
0: Merci de venir nous parler de cette exposition donc, que vous mettez en place à partir de ce vendredi et pour ces 3 jours. Alors on va faire connaissance un petit peu avec chacune d'entre vous pour parler un petit peu de votre univers. Je commence par Véronique.
5: Allez,
0: pourquoi pas. Qu'allez-vous présenter donc dans cette exposition à Saint-Méard-de-Dronne?
6: Alors, nous sommes 3 artistes indépendantes, 2 peintres et une photographe. Marie Robiche nous a proposé de, dans le cadre des Journées nationales des artistes, qui est une 2e édition, d'exposer. Donc, il fallait trouver un lieu. Nous avons trouvé le lieu de l'ancien bar-épicerie de Saint-Méard-de-Dronne, qui nous a été gracieusement prêté par la commune, mais monsieur le maire. Et donc, moi, je suis peintre, Marie est peintre, et Moïsette est photographe.
0: D'accord. Alors, peintre, aquarelliste, pastelliste, Marie?
5: Alors, moi, je fais surtout de la peinture à l'huile et de l'encre de Chine, des dessins à l'encre de Chine, en noir et blanc, quoi.
0: Ce sont des reproductions, c'est votre imagination?
5: Non, c'est mon imagination et je fais pas mal d'illustrations de textes aussi. De textes, de chansons, et voilà, en gros.
0: Bon. Et vous serez présentes toutes les 3?
5: Oui.
0: Pendant ces 3 jours. Véronique, pareil, au niveau peinture, qu'est-ce que vous cherchez à exprimer dans vos toiles?
6: Alors moi, je travaille l'acrylique et je suis plutôt sur... j'ai une partie figurative et une partie abstraite. Et en fait, je travaille avec des outils différents, autres que des pinceaux. J'utilise des pinceaux aussi, mais... Et j'aime en fait évoluer avec la toile en fonction de comment fonctionne la peinture sur ma toile, la façon dont je la pose. Et ma toile évolue, ça c'est pour l'abstraction. Et après, je me canalise un petit peu pour avoir un cadre au niveau du figuratif, soit plus essentiellement du floral. Cette année, je vais présenter plutôt tout ce qui est fleurs et des abstraits.
0: Et pour Moïsette, alors là, ce sont des photos.
7: Alors, moi, je suis photographe, on va dire, autodidacte. Je préfère garder ce terme, puisque c'est la vérité. Je dis pas photographe professionnel, parce que j'en vis pas. Mais je pratique la photo depuis les années 80. Ça a commencé par l'argentique, puisqu'à l'époque, il n'y avait pas de numérique, pas encore. Moi, j'ai abordé le numérique en 2011. Et mes petits domaines de prédilection, c'est quand même assez varié, mais je suis plutôt photographie de rue, mais on va dire plutôt humaniste, même si j'aime pas trop l'expression qui est souvent un peu galvaudée. Mais c'est surtout des sujets parfois qui peuvent être très abstraits. Ça reste quelque chose. Ouais, là, je vais exposer par exemple un travail avec mes 2 amis, Marie et Véro. Je vais exposer un travail sur les talons.
0: Après avoir
7: découvert. Que j'ai fait quand j'habitais près de Toulouse, dans la rue, et donc j'avais été un peu questionnée par les femmes qui marchent en talons très haut, voilà. Et je me dis que c'était magnifique, mais c'est quelque chose de dangereux, hein, parce qu'on peut tomber.
0: Ah, bien sûr.
7: Hein, donc voilà, donc il y a une petite philosophie derrière, un peu d'humour, une pointe d'humour, mais en rien un jugement par rapport à la façon dont les gens s'habillent. Voilà.
0: Après avoir découvert vos différents univers, combien de toiles ou de photos allez-vous présenter dans ce lieu qui est donc, on le rappelle, l'ancien bar-épicerie de Saint-Méard-de-Dronne?
6: Exactement, donc il est route de Périgueux, c'est à 100 mètres de la mairie de Saint-Méard-de-Dronne. L'adresse exacte, c'est 1 rue des Tilleuls. à Saint-Méard-de-Drône, pour ceux qui ont besoin de, d'avoir l'information par GPS.
0: On peut se garer facilement à côté.
6: Les parkings, il y a ce qu'il faut. On a une petite terrasse très sympathique extérieure. S'il fait beau, on pourra
0: profiter.
6: Alors, la Journée nationale des artistes, vous pouvez avoir des informations complémentaires si vous allez sur le site. Nos affiches que nous avons donc personnalisées, puisqu'on a le visuel de la Journée nationale des artistes, et après on a personnalisé en fonction de notre lieu d'exposition. Il y a un QR code qui vous permet d'aller directement sur le site. Et quand vous êtes sur le site Journée nationale des artistes, vous avez une carte de France qui indique le lieu d'exposition de toute la France, sur toute la France.
0: D'accord. Donc facilement à trouver au niveau de Saint-Méard.
6: Voilà, vous êtes exactement.
0: À répertorier.
6: Exactement.
0: Très bien. Combien de photos ou de toiles chacune? À peu près.
5: Bon, je pense 15 à 20 toiles, ouais. Je pense, oui, de différents formats, différents.
0: Oui. Alors, pareil pour les photos.
7: Alors, moi, par contre, comme c'est un travail inachevé, j'ai quand même pu extraire de ce travail, de cette os à ranger depuis 2019, 7 photos.
0: D'accord.
7: Et ces formats-là, ça va être des grands formats 50-70, puisque vu la thématique, il faut qu'il y ait une impression grande, qu'on marche avec la.
6: Qu'on marche avec les talons.
7: Qu'on marche avec les talons.
0: Tout simplement, puisque c'est le thème de cette série.
5: Tu nous obliges à mettre des talons.
7: Non, mais ça, c'est une première pour moi, les talons, de toute façon. Donc,
0: voilà. C'est à voir. Ouais. Donc, pendant 3 jours, vous serez présente.
6: Oui. Alors, permanence de 11h à 19h.
0: Oui.
6: Sans interruption.
0: Vendredi, samedi, dimanche.
6: Vendredi, samedi, dimanche.
5: Et il y aura le dévernissage à partir de 17h. Donc, un dévernissage, c'est un vernissage à l'envers, c'est-à-dire qu'on décroche et on boit et on mange petites choses.
6: Des petites douceurs.
5: Des petites
6: à partir
5: douceurs.
6: De 17h, dimanche 4 octobre. Voilà.
0: Il faut donc arriver assez tôt pour qu'on voit l'étoile avant qu'elle ne soit, ou les photos,
5: oui.
0: Qu'elle ne soit décrochée.
5: Bien sûr, oui. Et je voudrais rajouter aussi, c'est ouvert aux personnes en situation de handicap, on peut les accueillir.
0: Oui, parce que c'est de plein pied.
5: Oui, c'est de plein pied, donc il n'y a pas de problème. Si des personnes en situation de handicap veulent venir, il n'y a pas de problème.
0: Très bien.
5: On les accueille.
0: L'entrée est libre et gratuite.
6: Exactement.
0: C'est une exposition vente, mais on peut aller simplement voir de très belles choses.
6: Des très belles choses, colorées, originales, pas d'IA, et des prix tout à fait corrects.
0: Bon, on peut d'ores et déjà penser par exemple au cadeau de Noël.
6: Exactement.
0: Parce que c'est octobre et que ça approche très vite. Donc on se donne rendez-vous ce vendredi à partir de 11h, donc jusqu'à dimanche dans l'ancien bar-épicerie de Saint-Méard-de-Drône. Est-ce qu'on peut vous retrouver sur les réseaux sociaux? Est-ce que vous êtes des adeptes de Facebook, Insta, TikTok et autres?
5: Oui, pas de problème, Instagram et Facebook.
0: Non. Il suffit de taper votre nom.
5: Oui, voilà.
0: Moisette.
7: Je suis sur aucun réseau social.
0: D'accord.
6: Moisette.
7: Je veux pas. Par contre, j'ai un site qui
0: n'est
7: pas actualisé. J'ai un site internet où je dépose mes photos, mais depuis un an ou deux, c'est vrai que j'avoue, il n'est pas actualisé. Mais c'est le seul endroit où on peut voir ce que je fais.
0: D'accord.
6: Bon, de toute façon, on a fait ce qu'il fallait pour que ça se soit visible dans Saint-Méard. On a fabriqué nos petits poteaux, collage d'affiches, des petites banderoles, banderoles PVC, banderoles colorées. Sur Tocane aussi, on aura des affiches dans différents commerces. Et on a déjà mis à certains endroits, au Café Pluche, certains endroits pour...
0: Donc on va vous voir donc facilement vous trouver.
6: Normalement.
0: Parfait, merci beaucoup.
6: Merci à
0: les trois. Rendez-vous donc pendant ces 3 jours jusqu'à dimanche à Saint-Méard-de-Drône dans l'ancien bar-épicerie. À très bientôt.
6: Merci Pascal.
7: Merci beaucoup. Au revoir.
6: Merci.
0: Au revoir. Et évidemment cet entretien à retrouver sur libertéfm.fr. Une pause musicale, Sardou, dont c'est la sortie en vinyle d'un album anniversaire, parce qu'il y a 20 ans, il sortait hors format. Et on y trouvait sur cet album La Dernière Danse. Michel Sardou avant le journal.
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0: Michel Sardou et la sortie événement donc 20 ans après en vinyle de cet album hors format qui était sorti à l'automne 2006. C'est l'heure du journal.
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0: Dans l'actualité ce matin, les manifestations lycéennes et à Périgueux, deux ados de 15 ans ont été arrêtés par la police et placés en garde à vue hier matin. Ils ont été interpellés aux abords de la cité scolaire Bertrand de Born après avoir abîmé du matériel urbain. Ces deux garçons sont inconnus des services de police et ont été emmenés au commissariat dans la matinée d'hier. Dans cette manifestation, plusieurs lycéens ont emporté des panneaux et des plots qui étaient dans la rue, mais seuls les deux qui ont cassé du matériel urbain ont été arrêtés. Par ailleurs, une troisième personne a été interpellée pendant cette manifestation, mais cette arrestation concernait une toute autre affaire. Entre 300 et 350 élèves ont manifesté à Périgueux hier. Un jeune de 17 ans a été victime d'un accident de quad hier à la mi-journée sur un chemin communal de Val-aux-Joux. Il est venu percuter un talus et son véhicule lui est tombé dessus. Gravement blessé et en arrêt cardio-respiratoire, il a été réanimé sur place par une équipe du SMUR avant d'être héliporté au CHU Pellegrin de Bordeaux. Son pronostic vital était engagé. Une vingtaine de sapeurs-pompiers de Saint-Cyprien, Dubuque et de Sarlat sont intervenus pour le feu d'une maison d'un étage d'une surface d'environ 200 mètres carrés à Saint-Cyprien. L'arrivée des secours, le premier étage était déjà totalement embrasé. Une propagation vers une grange d'une surface de 200 mètres carrés contiguë a été arrêtée grâce à l'intervention des sapeurs-pompiers. Quatre lances à incendie ont été mobilisées pour maîtriser les flammes. Les deux occupants seront relogés par les voisins. Selon les premiers éléments, l'incendie a été déclenché par un impact de foudre. Dans l'actualité également ce matin, 22 engagés au concours national d'attelage demain et dimanche à Saint-Méard-de-Dronne. Les cavaliers et meneurs de la vallée avec l'association régionale d'attelage d'Aquitaine accueillent ce week-end le concours national d'attelage. C'est à la plaine des sports de la Tour à Saint-Méard-de-Dronne. Cette compétition va rassembler 22 participants venant de Dordogne, certes, mais aussi de Charente, Gironde, Lot-et-Garonne, Haute-Pyrénées et des Landes pour trois épreuves spectaculaires. Demain matin aura lieu le dressage et maniabilité. Pour le dressage, les attelages enchaînent des figures imposées à exécuter de mémoire. Pour la maniabilité, sur la piste centrale, chaque attelage devra franchir des portes matérialisées par des cônes et cela dans l'ordre des numéros. Le marathon de 6 km le dimanche matin est peut-être l'épreuve la plus spectaculaire. En terrain varié, les attelages doivent le plus vite possible traverser 5 obstacles composés de passages étroits et sinueux, temps de repos obligatoire entre chaque obstacle et contrôle cardiaque à la fin de l'épreuve. C'est à la plaine des sports de Saint-Méard-de-Dronne. Et puis un mot de rugby, Ribérac s'attend à un gros combat en Corrèze. Après une reprise tambour battant chez le voisin terrassonnais, Ribérac a dû composer avec un week-end de repos forcé puisque dans la poule 2 de Régional 1, ils ne sont que 9. Une coupure précoce dans laquelle qu'il a fallu évidemment appréhender. Néanmoins, cette pause a offert une opportunité à l'infirmerie. On va pas se plaindre parce qu'on avait quelques petits bobos, a indiqué le coach. Loin de relâcher la pression, l'effectif a profité de la semaine pour s'entraîner évidemment, car le défi qui attend les rugbymen ribéracois en Corrèze s'annonce particulièrement relevé face à un adversaire bien connu depuis la demi-finale de la Ligue Nouvelle Nouvelle-Aquitaine, c'était au printemps dernier. Une équipe que les Ribéracois connaissent donc bien. Malgré l'intégration réussie dans ce nouveau niveau, le groupe Ribéracois rejette tout emballement. Gagner un premier match à l'extérieur chez une équipe habituée à ce niveau-là, c'est bien, mais il reste encore beaucoup de travail, poursuit le coach. Face à une poule relevée, comprenant de grosses écuries, Benjamin Mignot aborde ce deuxième déplacement avec enthousiasme ce dimanche. Dans l'actualité ce matin du côté de La Rochelle, à 25 mètres au-dessus du vieux port, le phare du Quai Valin reverdi. Sous le voile blanc qui drape la haute silhouette octogonale depuis le début du mois de septembre, une équipe d'artisans chevronnés est aux petits soins pour ce phare du Quai Valin. Mis en service en 1852, quasi conforme au phare des baleines dans l'île de Ré, le bâtiment qui abrite l'un des deux feux qui composent l'alignement signalétique dans l'axe du chenal du Vieux-Port, avec celui du Gabu, fait actuellement l'objet de travaux de rénovation. Au sein de la direction interrégionale de la mer Sud-Atlantique, on s'active pour l'entretien et la restauration des quelques 500 phares, balises et bouées le long du littoral de la Charente-Maritime. Le phare du Quai Valin est le maillon d'une longue chaîne lumineuse, reconnaissable des plaisanciers à sa tour blanche, au sommet peint en vert, sa marque de jour et la nuit à son faisceau vert d'une portée de quasiment 26 km. Au printemps dernier, le phare antérieur du Gabu, rouge et blanc, a bénéficié en premier d'un coup de peinture dans des conditions parfois acrobatiques. Et puis, il en fut de même pour cet autre phare emblématique de La Rochelle, situé au 31 quai Valin. Il est encastré dans la façade d'une maison à mansarde dont la toiture a souffert au cours de ces dernières tempêtes hivernales. Des plaques de zinc ont été arrachées ou endommagées et qu'il convient de réparer. La subdivision de La Rochelle comporte tous les corps de métier, parmi lesquels maçons, couvreurs, chaudronniers. Les pièces de zinc sont ainsi préparées dans les ateliers à La Palisse. La rénovation ne concerne pas les 4 logements que l'édifice abrite, loués par l'association sportive, culturelle et d'entraide aux agents de l'État. Le chantier devrait s'achever d'ici une quinzaine de jours. Après les violences d'hier, nouvelle journée sous très haute tension ce vendredi autour des lycées avec la crainte de dérapage partout en France. Dans l'actualité également ce matin, le gouvernement veut écarter du projet de loi sur la cybersécurité les dispositions relatives à l'interception des messages chiffrés au cœur de vifs débats depuis le début de l'année dernière. Le procès d'un homme de 53 ans accusé d'avoir violé son fils entre ses 7 et 14 ans et de l'avoir prostitué s'est ouvert devant la cour criminelle du Jura à Lons-le-Saunier après son extradition du Chili.
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0: Quelques bancs de brumes et de brouillards qui s'accrochent encore dans les vallées, en particulier en ce début de journée. Un vendredi plutôt agréable, indique Météo France. Un simple voile nuageux dans le ciel du département pour aujourd'hui. Côté température, 14 à Trélissac. Et puis dans l'après-midi, on devrait grimper jusqu'à 25 à Aubasse. Des températures légèrement au-dessus des normales de saison avec du soleil pour ce week-end et même pour le début de la semaine prochaine, selon Météo France.
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0: 8h41, l'éphéméride de ce vendredi, Thierry.
3: Et nous sommes le 2 octobre aujourd'hui, nous fêtons les légers et en ce 2 octobre, je peux vous parler de Gordon Sumner, alias Sting, né en 1951. J'ai aussi pu vous parler du maréchal Foch, commandant des forces alliées lors de la Première Guerre mondiale, qui naît en 1851. Mais le 2 octobre 1869 naissait celui qui restera comme l'homme de la Révolution pacifique, Gandhi, Mohandas Karamchand Gandhi, né à Port-d'Ambar, à l'ouest de l'Inde, dans une famille de riches commerçants. Il fait des études d'avocat à Londres, puis part en Afrique du Sud. Révolté par les vexations racistes de la part des Blancs, il s'érige en défenseur des immigrants indiens et forge une doctrine originale fondée sur la non-violence. Il préconise la désobéissance passive et collective au prix de plusieurs séjours en prison. Il rentre en Inde en 1915 et bénéficie déjà d'une solide réputation qui lui vaut d'être surnommé Mahatma, qui veut dire « grande âme » en hindi. Il accède à la présidence du Parti du Congrès et mène la lutte pour l'indépendance, mais aussi l'émancipation des femmes. En 1930, c'est la Marche du Sel, un parcours à pied de 386 km. Arrivé au bord de l'océan Indien, il recueille un peu de sel, un geste symbolique qui encourage ses compatriotes à violer le monopole d'État sur la distribution du sel, un geste qui convainc les Britanniques d'engager l'Inde dans la voie de l'indépendance. Gandhi est assassiné le 30 janvier 1948 par un extrémiste qui voulait la création d'un État hindou en lieu et place de l'Inde laïque et multiconfessionnelle. La citation du jour est signée de Gandhi. « Vis comme si tu devais mourir demain, apprends comme si tu devais vivre toujours. »
4: Parfait Thierry, que l'on retrouvera bien sûr dans les matinales de ce week-end. Je conclue l'éphéméride de ce vendredi avec l'anniversaire d'un auteur, compositeur, interprète et bassiste britannique, Sting, de son vrai nom Gordon Matthew Thomas Sommer. S'est imposé comme une figure centrale du rock et de la pop mondiale. Son parcours singulier allie succès planétaire avec Police et une carrière solo marquée par l'exploration du jazz et de la world music.

0: C'est l'heure de votre chronique jardinage sur Liberté FM avec Michel Villechauvin. Bonjour Michel.
1: Bonjour Christian, bonjour à toutes, bonjour à tous. Alors là, on va se répéter, on ne peut pas faire autrement.
0: Très bien.
1: Vous dire aujourd'hui ce qu'il faut faire par rapport à ce qu'on faisait par le passé, c'est pas la peine.
0: Ouais.
1: Enfin, c'est pas la peine. Non, on va tomber à côté de la plaque, quoi. Comme on dit. Alors par contre, le 5, c'est-à-dire lundi.
0: Oui.
1: Lundi prochain, nous allons nous réunir, tous les jardiniers, les adhérents à notre association.
0: Jardin Nature.
1: Ce qui veut pas dire que plus tard, on pourra élargir. Hein. Mais pour l'instant, on ne peut pas le faire non plus trop nombreux. Nous allons avoir une réunion, un après-midi, pour essayer de redéfinir certaines méthodes de culture. Alors déjà, d'accord, commencer par les semis, qui vont changer certainement de date.
0: Mmh.
1: On va peut-être éviter, je vais dire un exemple bête, on a déjà dit, les pommes de terre. Plutôt que de les semer jusqu'au mois de mai, on va peut-être essayer, si les parcelles sont prêtes, de les semer au mois de février.
0: Mmh.
1: Comme ça, elles vont arriver à maturité fin juin, et on n'aura pas trop eu de soucis de chaleur, quoi.
0: Eh oui, eh oui.
1: Après, nous avons d'autres méthodes qui, justement, qu'on va en vérifier l'efficacité. Comme je disais la semaine dernière, il y a eu du paillage avant semis, avant plantation, lorsque nous allons faire tout ce paillage-là.
0: Mmh.
1: Nous allons voir, hein, je ne sais pas si ça va bien écarter, mais le laisser en place, écarter,
0: d'accord,
1: pour poser nos plants, ou pour poser nos graines.
0: Mmh.
1: Mais on ne va pas l'enlever, on va laisser que la parcelle soit protégée,
0: d'accord,
1: en continu.
0: Okay.
1: Éviter la battance, parce qu'au printemps, il y a peut-être des pluies fortes.
0: Ouais, ouais.
1: Éviter la battance, puisqu'on va essayer de semer ou planter un peu plus tôt. Éviter la sécheresse, parce que le sol battant, dès qu'il fait un peu chaud, ça devient comme du béton.
0: Mmh,
1: alors nous allons essayer de protéger tout ça, quoi.
0: D'accord.
1: Et tout ça, eh bien, il faut que nous, déjà, on va le redéfinir.
0: Ouais.
1: Et après, tous ceux qui voudront venir voir de quoi on a parlé, ce qu'on a décidé, mais c'est pas pour ça que ça va s'appliquer exactement pareil
0: à chacun.
1: Mais à chacun, après, de prendre ce qu'il y a de bon à prendre. Et puis, nous allons peut-être aussi voir ce qu'on peut faire en permaculture. On en parle beaucoup, peu le font.
0: Mmh.
1: Et peut-être commencer à faire quelques petits, surtout les petits jardins, et des parcelles en permaculture.
0: Alors, tu peux rappeler ce que c'est que la permaculture, pour ceux qui ne sauraient pas?
1: La permaculture, ça permet...
0: C'est un peu une diversification des plants sur une même parcelle,
1: ça,
0: non?
1: Ça permet de faire un jardin sur une toute petite surface.
0: Ouais.
1: Et au lieu de planter une seule fois pour toute l'année, on fait ça toutes les semaines ou tous les 15 jours.
0: D'accord.
1: On met plus quelques plants ensemble, quelques plants de tomates, un plant de courgettes. On fait ça sur une petite surface qu'on a travaillé en lasagne, comme on dit.
0: Ok.
1: Mais donc, ça encore, la lasagne... Bon, vous allez voir sur Internet, pour faire une lasagne, ils sont peut-être plus doués que moi.
0: Okay.
1: Faut-il encore avoir les produits nécessaires, quoi.
0: D'accord. Ok.
1: Bon, nous allons essayer ça. Alors après, il y a un truc qu'on va aussi essayer, c'est la protection des cultures pour l'été.
0: Mm-hmm. Ok.
1: Si on fait des tomates, par exemple, la tomate, on peut essayer de la planter un peu plus tôt, mais de toute manière... Le gros rendement, c'est l'été, la floraison, c'est l'été, au moins en fin de printemps.
0: Mm.
1: Et cette année, on s'est aperçu que le soleil avait brûlé les fleurs.
0: Ouais.
1: C'est-à-dire, la plante, par elle-même, ça aime la chaleur, une plante tomate, son niveau de l'eau, ça pousse.
0: Bien sûr.
1: Mais les fleurs, elles avortaient, brûlées par le soleil.
0: Mm.
1: Alors, on va essayer de trouver des protections simples.
0: Okay.
1: On ne va pas faire une serre, hein.
0: Oui.
1: Tout le monde ne va pas faire un abri.
0: Mm.
1: Mais essayer de trouver des méthodes simples, au moment des gros coups de soleil, de mettre une couverture très légère, pour ombrer, quoi.
0: Oui.
1: On va faire un ombrage.
0: Okay.
1: Bon, ça, c'est pas très compliqué.
0: Mmh, mmh.
1: Il suffit de faire une structure qu'on va faire de chacun à la main. Hein.
0: Mmh, mmh.
1: C'est simple à faire. Bon, mais on va essayer de le redéfinir et puis essayer de voir si on peut avoir du matériel avec des bambous, de la récupération comme ça.
0: Oui.
1: Et mettre dessus. Alors, soit c'est plus compliqué de mettre de la fougère dessus pour faire de l'ombre. Ou un filet d'ombrage qui.
0: Mmh.
1: Il suffit d'acheter. Bon, ça se vend en gros rouleau. Hein. On achète un gros rouleau et puis après on se le partage et chacun en achète un petit bout et puis voilà.
0: Très bien, ok.
1: Alors après, pour les tomates, il y a un truc, mais suivant l'orientation, quoi, pour le soleil de l'après-midi, on peut suspendre des fougères.
0: Oui, ok.
1: Mais si on a un fil à 2 mètres de haut, là, on suspend des fougères devant le côté, là, et ça protège très bien.
0: Ok.
1: Faut-il avoir des fougères à proximité, quoi.
0: Oui.
1: Moi, c'est le cas, j'ai des fougères à 100 mètres, là.
0: D'accord, ok.
1: Alors,
0: c'est ce que tu fais déjà?
1: Oui.
0: Ok.
1: Oui. Alors tout ça, il faut essayer de le mettre en œuvre, de le mettre sur le papier. Après, chacun va l'aborder chez lui. Mais on va avoir un décalage. On va avoir des cultures différentes à des époques différentes.
0: Oui. Eh ben, on suivra ça tout au long de l'année, ces évolutions, ces expérimentations, puisque d'une année sur l'autre,
1: Je peux rajouter quelque chose, si tu veux. Oui. C'est que nous, bien sûr, on a une association de jardiniers. Oui. Si autour de ça, on pouvait faire un petit groupe, même s'ils n'adhèrent pas, mais amener quelques bonnes idées, parce que nous,
0: bien
1: on ne sait pas tout, et de
0: bien
1: loin,
0: sûr, bien
1: amener
0: sûr.
1: Quelques bonnes idées et élargir le groupe. Ce serait sympa, bon, on trouvera toujours un lieu pour se rencontrer, soit chez chacun, soit dans une commune à côté de Chantirac, on peut très bien trouver un lieu un jour, une matinée, ou un après-midi pour se rencontrer, ça c'est pas un souci. Face au manque d'eau, parce que là aussi, il va falloir qu'on se débrouille à faire avec peu d'eau.
0: C'est
1: parce que bon, c'est bien beau, le réserve sous la gouttière, mais quand il pleut pas pendant 6 mois,
0: il y a plus rien.
1: C'est pas, même un mètre cube, ça sert pas à grand-chose.
0: C'est sûr. Parfait. Eh bien, merci beaucoup, Michel, pour ces conseils et à la semaine prochaine.
1: Et à la semaine prochaine, merci.
0: Au revoir.
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3: Cette chronique, évidemment, à retrouver sur libertéfm.fr. L'horoscope de ce vendredi. Eva.
4: Bélier, vous songez déjà au week-end qui s'annonce intéressant. Les taureaux, une soirée simple devient mémorable grâce à la qualité des personnes présentes et des mots échangés. Gémeaux, vous avez plein d'idées et l'envie de toutes les réaliser. Ami cancer, quelqu'un que vous aimez est particulièrement attentionné. Les lions, votre éclat naturel brille sans effort en cette fin de semaine. Vierge, vous gérez chaque détail avec soin et précision. Balance, un coup de fil ou un message en fin de journée vous remplit de joie. Les scorpions, quelque chose se prépare. Et vous le sentez, quelque chose de positif. Sagittaire, votre enthousiasme pour le week-end qui s'annonce est contagieux. Les Capricornes, une opportunité professionnelle ou financière pourrait se présenter, soyez attentifs. Verseau, une idée qui vous a traversé cette semaine germe doucement. Et enfin, amis Poissons, vous débutez cette semaine avec la certitude tranquille que les prochaines vous réservent encore de belles surprises.
3: Eva, que vous retrouverez évidemment dans les matinales de demain et dimanche. Une pause.
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10: Histoire d'un jour, une émission Mémoire Sport avec Guillaume Barret. Aujourd'hui, 2 octobre, en 1973, l'athlétisme perdait une de ses grandes figures, le Finlandais volant, le célèbre Paavo Nurmi.
11: Le Finlandais volant, un surnom qui lui va très bien. On parle bien là de Paavo Nurmi. Le Scandinave a vu le jour le 13 juin 1897 au sein d'une famille très modeste. Et c'est dès sa plus tendre enfance que l'envie de courir va le posséder pour le porter ainsi vers les sommets. Ses premiers importants faits d'armes sont relevés aux Jeux Olympiques d'Anvers en Belgique en 1920, il a 23 ans. S'il prend l'argent sur le 5000 mètres, le Finlandais subtilise l'or sur le 10 000, le cross en individuel et par équipe. 4 ans plus tard, à Paris, c'est la razzia de Paavo. Aucun titre ne lui échappe, ceux des épreuves précédemment citées, mis à part le 10 000 mètres, mais aussi ceux du 1500 mètres et du 3000 mètres par équipe. En 1928, à Amsterdam, à 31 ans, le poids de l'âge s'installe, mais Nurmi arrive tout de même à s'adjuger les lauriers sur le 10 000 mètres et l'argent sur le 5000 mètres et le 3000 mètres steeple. Au total, 9 médailles d'or olympiques et 3 d'argent, 12 breloques. Ce n'est plus extraordinaire, mais tout bonnement légendaire. Mais outre le fait sportif, Paavo Nurmi a révolutionné ce domaine de l'endurance, que ce soit dans les entraînements que dans la préparation. Pris dans les mailles du filet pour professionnalisme à la fin de sa carrière, ce sera toutefois lui qui sera le dernier porteur de la flamme olympique lors des Jeux Olympiques d'été d'Helsinki en 1952. Le Finlandais s'envolera au sein de sa dernière demeure en 1973 à la suite d'une longue maladie.
10: Demain, nous resterons à la pointe de l'histoire sportive, ou plutôt à la pointe des armes d'escrime. Nous reviendrons sur les exploits de Christian Doriola. Je vous souhaite à toutes et tous une très bonne journée et on se dit donc à demain.
3: Bonne journée à Guillaume, effectivement, à demain. À suivre juste après 9h l'éphéméride hebdomadaire avec Patrick François. Fabien sera à l'EHPAD des Trémolades pour donner la parole aux aînés. C'est à partir de 10h. Quant à moi, je vous donne rendez-vous pour N'oubliez pas le guide. 11h midi, mon invité sera Anne-Sophie Dunion. Elle raconte une grande saga familiale de 1534 à 2007, mais en remontant le temps à travers l'histoire de la famille de la Bardonie. Les premiers résistants français étaient périgourdins. Merci de votre fidélité. À tout à l'heure.

Et oui, il faut rigoler un petit peu, alors coucou me revoilou. Il est 9h30, à quelques secondes près. C'est donc l'heure de la chronique déjantée du Patou, Kiridoto, ou presque, en direct, dans les studios de Radio Libre en Périgord, la radio que l'on adore. La semaine dernière, il a causé dans le poste notre président fantoche, Monsieur Foulatrouille. Une fois de plus, il a revêtu son habit de chef guerrier, lui le frustré, qui n'a pas pu faire de carrière militaire car l'armée l'a rejeté. Comme on dit dans le monde de la pêche, il n'était pas à la maille. Qu'à cela ne tienne, il se rattrape aujourd'hui en filant quelques milliards à son copain Vlodomir, le roi de l'Ukraine de Maron. Une façon pour lui de faire la guerre par procuration contre le vilain ennemi russe. Car, pour Manu, c'est vraiment là l'essence de son combat. Justement, à propos, dans la série « On nous prend pour des blaireaux », et j'en profite pour m'excuser auprès de Bernard Hinault, il en a rajouté une couche à propos de l'augmentation du prix de l'essence. D'une part, il ne veut pas diminuer les taxes, car cela déséquilibrerait les comptes de la nation, dit-il, alors que, à mon avis, s'il donnait moins d'argent aux pays étrangers, il y a belle lurette que la dette en aurait pris un coup dans l'aile. C'est quand même 15 milliards qui partent en fumée chaque année, au-delà de nos frontières, pour aider d'autres pauvres pays, comme la Chine, par exemple. D'autre part, il continue d'affirmer que c'est la faute à la guerre au Moyen-Orient. Mais, savez-vous, braves gens, qu'il n'y a que 10% de l'essence dont nous nous servons qui transite par le détroit d'Ormuz ? Les 90% restants proviennent des USA, de la Russie, oui, et de l'Afrique, en majorité. Non mais, il n'a pas fini de nous prendre pour des idiots ? Ah, vivement 2027 qui verra enfin la déconstruction de son parti. Renaissance deviendra alors décadence. Et vlan, prends ça dans les dents. Vlà les actus, on commence par la rubrique élections. Pas de surprise pour les élections sénatoriales en Dordogne. Marie-Claude Varaillou et Serge Mérias ont été réélus dès le premier tour, mais ils ont promis qu'à 80 balais, ils arrêtaient. Hein. En effet, il ne faut pas confondre Sénat et Sénide. Quoique, concours d'ours gras. Les bureaux de vote ont ouvert la semaine dernière pour la seule élection américaine qui compte vraiment, la Fat Bear Week, où des centaines de milliers d'internautes élisent l'ours brun le plus gras d'Alaska. Les mammifères s'affrontent dans une série de duels virtuels visant à désigner lequel a accumulé le plus de réserves avant l'hivernation. Et si on faisait pareil avec les candidats aux prochaines élections présidentielles, ce serait quand même plus rigolo que les sempiternels débats télévisés totalement insipides et stériles qui endorment la campagne électorale et les téléspectateurs par la même occasion. Un peu de fantaisie ne nuirait pas, et cela permettrait peut-être de remettre en cause la supériorité du premier parti de France,

anti-abstentionniste, bien sûr. Rien à voir avec les élections, juste une actu différente si vous avez envie de vous promener samedi prochain jusqu'à Saint-Olé-Puy-Mangou, où se déroulera le premier salon du livre régional organisé à l'initiative de la mairie de la dite commune et pour lequel j'ai œuvré en tant qu'agent recruteur. Vous pourrez rencontrer une trentaine d'autrices et auteurs et dessinateurs des environs avec moult représentants de la Dordogne, mais aussi des Girondins et des Charentais. Je ne vous donne pas de nom, à vous de les découvrir. Salon généraliste avec des livres qui couvrent tous les domaines de la littérature, aventure, roman, thriller, polar, jeunesse, humour, histoire, terroir, etc. Et la participation de la librairie L'Arbre Palabre de Ribérac, de la médiathèque Geneviève Calorot de Saint-Olé-Puy-Mangou et de la Chape. À samedi tout le monde! Et voilà la pause musicale. Une belle chanteuse pleine de talent fête cette semaine ses 44 ans. Hommage donc à Nolwenn Leroy, juste pour s'en souvenir.

Eh bien, merci Nolwenn, et bon anniversaire, et sans autre transition, voici le moment du contre-pied. La semaine dernière, je vous proposais quelques contre-pèteries papales. Ce pape sent fort la messe. Il faut inverser le F de fort et le M de messe. Le pape invite ses fidèles à allumer des cierges. Il faut inverser le V de invite et le C de cierge. Le pape a dit qu'il ne veut pas que ce conclave écarte les Suisses. Il faut inverser le deuxième C de conclave avec le premier S de Suisse. Les bulles du pape sont mornes. Inversion des deux L de bulle avec le RN de morne. Une double pour terminer cette série. L'anneau du pape sent le prunus et sa face a des relents démoniaques. L'anneau du pape sent le prunus, il faut inverser le O de anneau et le US de prunus. Et sa face a des relents démoniaques, inversion du A de face avec le E de démoniaque. La semaine dernière aussi, j'ai évoqué la parution prochaine de mon nouvel ouvrage intitulé « Politiquement incorrect ». Voici donc quelques-unes des contre-pèteries qui y figurent. Rachida ne s'est pas communiquée de façon bancale. Rachida ne s'est pas communiquée de façon bancale. Jordan, un grand gosse avec des bourdes, a dit Marine. Jordan, un grand gosse avec des bourdes, a dit Marine. Ma femme adore les ventes de bidets, disait De Villiers. Ma femme adore les ventes de bidets, disait De Villiers. Et les deux dernières de Brigitte à Manu. Un joli nom, c'est trogneux. Un joli nom, c'est trogneux. Ta côte tombe, mon bichon. Ta côte tombe, mon bichon. Les indices, la semaine prochaine. Petit nota bene, en ce qui concerne Rachida, vu ce qui lui pend au nez, je pense que nous ne sommes pas prêts à ce qu'elle revienne dans ma rubrique élection. C'est la minute blague. Alors, c'est un Parisien qui vient d'acheter une maison à la campagne pour sa retraite. C'est son tout premier automne et il regarde avec désespoir son immense jardin complètement recouvert de feuilles mortes. Il passe 3 jours entiers à ratisser, à remplir des dizaines de sacs et finit par s'effondrer sur sa terrasse, épuisé mais fier du résultat, la pelouse est impeccable. C'est à ce moment-là que son voisin, un vieux fermier du coin qui l'observe depuis le début, s'approche de la clôture avec un grand sourire et lui dit « Eh bien, mon jeune ami, beau boulot, mais dites-moi, vous comptez faire ça chaque fois que le vent tourne ou vous attendez que les arbres de mes voisins soient complètement vides, eux aussi ?» Alors, le Parisien lève les yeux et voit une immense bourrasque de vent secouer les chaînes du voisin qui s'apprête à repeindre son jardin en orange en moins de 2 minutes. Eh oui, l'apprentissage de la vie à la campagne n'est pas un long fleuve tranquille. Voilà les petits loups, c'est fini pour aujourd'hui. N'oubliez pas que vous pouvez me écouter vendredi à 15h30 et samedi à 9h30. À la technique, c'était Antoine et je le remercie. Le week-end prochain, je vais me balader selon un axe nord-ouest-sud-est puisque, comme je vous en ai dit un mot tout à l'heure, je participerai au salon de Saint-Olé-Puy-Mangou le samedi 3 octobre, puis le lendemain, dimanche 4 octobre, direction Saint-Nexan, dans la banlieue de Bergerac, où se déroulera le salon de livres annuel organisé par l'ami Roland Demulle. En attendant de vous rencontrer dans l'un ou l'autre de ces deux beaux salons, je vous délivre le petit message habituel. Salut les copains, salut mes poules, vive nous et restez au frais.

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2: Bonjour, c'est Clément et aujourd'hui on se retrouve pour vos idées de sortie. Vendredi 2 octobre à 20h45 à la salle des fêtes de Ménesplé, Mégaloto Foot animé par le club. Deux parties spéciales valeur 115 et 150 euros. Les tarifs pour les cartons sont de 1,50 euros l'un, 8 euros les 6, 11 euros les 8 et 16 euros les 12. Carton surprise 1 euro, loto perso 2 euros, bingo 2 euros. Sur place, jeu du bar et tombola. Réservation au 06 07 35 20 70. Le 2, le 3 et le 4 octobre à Saint-Pardoux-de-Drône, c'est la fête de la Saint-Bruno. Retrouvez des concerts, des manèges, un concours de pétanque, 10 euros la doublette et une randonnée pédestre de 10 km, départ à 9h. Dimanche midi, repas traditionnel 16 euros. Pour plus d'informations et pour réserver, vous pouvez contacter Patrick au 06 24 50 58 11. Le 2, le 3 et le 4 octobre à 1643 route du Pommier à Lille, une maison, vendredi de 15h à 18h, samedi et dimanche de 9h à 18h. Dimanche 4 octobre à Marcignac, 2 mégaloto à 10h30 et à 14h30, organisé par les Amis du Pain et animé par Lionel. C'est 10 euros les cartons à volonté pour un loto et 15 pour les deux. Il y aura de nombreux lots à gagner et aussi des cartes cadeaux. Sur place, jeu du bar, forfait 6 jeux, loto bonus bourriche, midi repas 12 euros entrée plat dessert, plus 6 jeux du bar. Lundi 5 octobre, don du sang à l'espace culturel André Malraux de Ribérac de 15h à 19h. Pensez à prendre rendez-vous sur le site dondesang.efs.santé.fr. Et dimanche 11 octobre à Marcignac de Mégaloto à 10h30 et à 14h30, organisé par les Amis du Pain et animé par Lionel. C'est 10 euros les cartes à volonté pour un loto et 15 pour les deux. Il y aura de nombreux lots et cartes cadeaux à gagner. Sur place, jeu du bar, forfait 6 jeux, loto bonus bourriche, midi repas 12 euros, entrée plat dessert, plus 6 jeux du bar. Voilà, c'était vos idées de sortie. Vous pouvez retrouver le détail de toutes les manifestations sur le site internet de Liberté FM ou sur notre page Facebook. Si vous aussi vous souhaitez faire la promotion de vos manifestations sur notre antenne, envoyez-nous un mail à contact@libertefm.fr. Quant à moi, je vous dis à très vite.

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Bonjour, quoi de beau à la télé pour cette soirée du 2 octobre sur TF1, du foot, France-Italie, la Ligue des Nations. Les Bleus enchaînent, troisième match de la compétition en seulement une semaine, cette fois face aux Italiens. Sur France 3, le grand bêtisier, 50 ans de rire, divertissement présenté par Camille Serre. Sur M6, la roue de la fortune, célébrité, divertissement présenté par Eric Antoine. Sur France 2, Capitaine Marlowe, série avec Corinne Maziero. Sur France 5, Monsieur Hir, film avec Michel Blanc. Une jeune femme a été assassinée, la police mène l'enquête. Un inspecteur interroge Monsieur Hir, un tailleur solitaire et taciturne. Les gens du voisinage ne l'aiment pas et certains pensent même qu'il est le meurtrier. Sur W9, enquête d'action, magazine présenté par Marie-Ange Casalta sur le thème action. Réaction, le quotidien sous tension des policiers de Montargis. Et puis sur T18, bombe atomique, secret d'un compte à rebours, documentaire. Persuadé qu'Adolf Hitler a des années d'avance en matière atomique, le président Roosevelt déclenche en 1942 une incroyable course contre la montre pour construire la bombe atomique. Très belle soirée télé à tous.

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Bonjour, soyez les bienvenus, nouveau rendez-vous sur Liberté FM pour parler d'histoire entre 11h et midi le vendredi. Trois sujets aujourd'hui. D'abord, Marie de Médicis, née à Florence, reine de France et de Navarre par son mariage avec Henri IV. Elle assure la régence au nom de son fils, le roi Louis XIII. C'est son histoire que je vous conte dans un instant. Ensuite, notre invité nous permettra de découvrir la famille de la Bardonie. Un nom sur la place du marché couvert à Bergerac et un livre qui raconte son histoire, mais aussi l'histoire de sa femme. Anne-Sophie Doignon, diplômée de Sciences Po Paris, ancienne administratrice territoriale, elle vit aujourd'hui en Savoie. Nous l'aurons au téléphone et elle s'est lancée dans une série de biographies sur les couples de la famille de la Bardonie. Et nous écouterons donc cette histoire passionnante rattaché à la Dordogne. Et puis enfin, on terminera avec les congés payés. Tiffany Tavernier raconte à travers son ouvrage aux éditions Sabine Vespisseur, dans le cadre de la rentrée littéraire, les congés payés. Nous écouterons donc quelques mots de présentation sur cet ouvrage tout à l'heure, Tiffany Tavernier, en dernière partie de cette émission. Mais comme à chaque fois aussi, le patrimoine de la chanson française, une chanson qui n'est pas vraiment d'actualité en cette automne. Revenons un peu en arrière avec mon amant de Saint-Jean, Lucienne Delisle.

Première partie de cette visite en ce vendredi, je me propose de vous parler de Marie de Médicis, elle qui n'était pas destinée à devenir un jour reine de France. En effet, lorsqu'elle naît, la dynastie des Valois règne encore. La veuve d'Henri II, Catherine Médicis, va voir trois de ses fils se succéder sur le trône sans qu'il laisse une descendance derrière eux. La date de naissance de Marie de Médicis fait encore débat. Certains historiens penchent pour le 26 août 1573, d'autres pour le 26 avril 1575. Ce qui est certain, c'est qu'elle voit le jour à Florence. À cette époque, le roi de Navarre, Henri III de Bourbon, est déjà marié à Marguerite de Valois, sœur du roi de France. À la mort d'Henri III de Valois, en août 1589, la couronne passe à son cousin, le roi de Navarre, qui monte sur le trône sous le nom d'Henri IV. Marguerite de Valois est reine de France, mais les époux ne s'entendent pas et vivent séparés. Leur union n'a vu naître aucun enfant, ce qui n'a pas empêché Henri IV de montrer sa virilité en ayant de nombreux bâtards. Désormais roi de France, celui-ci se doit d'assurer sa descendance légitime. En 1599, alors qu'il a demandé l'annulation de son mariage auprès du pape Clément

Gabriel meurt opportunément en couche en avril 1599. Avec sa disparition, le gouvernement d'Henri IV se met en quête d'une nouvelle épouse pour le roi. Cependant, Marguerite de Valois et le souverain pontife ne consentiront à l'annulation du mariage pour cause de stérilité que si Henri IV s'unit à une femme digne d'être reine de France. À l'époque, peu de princesses à marier sont disponibles en raison de leur âge ou d'un problème de religion. Or, il est impératif de trouver une candidate capable de donner rapidement des enfants au roi. C'est le pape Clément VIII qui propose d'unir Henri IV à l'une de ses parentes, la nièce du grand-duc de Toscane, Marie de Médicis. Marie est une lointaine cousine de la mère des derniers rois valois, toutes deux ayant pour ancêtre Laurent de Médicis, dit le Magnifique. Si Marie n'est pas d'une naissance aussi illustre qu'une infante d'Espagne ou qu'une archiduchesse d'Autriche, un mariage avec cette jeune femme apporterait des ressources financières importantes et non négligeables déjà à la France. Car Marie est issue de l'une des familles les plus riches d'Italie. Marie de Médicis est la fille du grand-duc de Toscane, François Ier, et de l'archiduchesse Jeanne de Habsbourg. Ainsi, elle a des descendants issus de grandes familles. Son grand-père paternel, comme de Médicis, contrôle Florence. Et son grand-père maternel n'est autre que l'empereur d'Autriche, Ferdinand Ier, frère de Charles Quint. Ainsi, en épousant Jeanne de Habsbourg, François de Médicis s'est allié avec l'une des grandes puissances d'Europe. Marie perd sa mère en avril 1578. Jeanne meurt en couche à l'âge de 32 ans après 8 grossesses rapprochées. Elle laisse derrière elle 3 filles et un fils, encore au berceau. Éléonore, née en 1567. Anne, en 1569. Marie et Philippe, nés en 1577. Depuis des années, Jeanne devait composer avec la maîtresse du grand-duc, Bianca Capello. De petite noblesse et veuve d'un employé de banque, Bianca Capello est déjà la maîtresse de François de Médicis, avant son union avec Jeanne de Habsbourg. Le jeune homme a dû obéir à son père, le grand-duc Comme, et contracter une alliance avec l'Autriche qui sert alors les intérêts du duché de Toscane. Avec la mort de Comme de Médicis en 1574, Jeanne a perdu son principal soutien et doit faire face à un époux cruel et violent qui l'humilie en s'affichant ouvertement avec sa maîtresse dont l'influence s'est renforcée avec la naissance d'un fils en 1576. Jeanne de Habsbourg est à peine enterrée par le grand-duc François que ce dernier s'empresse d'épouser Bianca en décembre 1478. Pour la famille Médicis, ce nouveau mariage est une mésalliance. Le frère puiné de François, le cardinal Ferdinand de Médicis, ne cache pas son hostilité à l'égard de sa nouvelle belle-sœur. Quant à Marie, elle déteste Bianca et s'indigne de voir monter au lit de la fille d'un grand empereur, la veuve d'un bourgeois de Florence. Le comportement du grand-duc laisse même penser que la mort de Jeanne de Habsbourg n'est pas seulement la conséquence d'un accouchement malheureux, elle aurait été brutalisée par son époux et aurait fait une chute, ce qui aurait entraîné une fausse couche. Il faut dire que dans la famille du grand-duc, 3 femmes ont déjà disparu prématurément. En 1576, Pierre de Médicis assassine son épouse, Léonora de Tolède, qui avait un amant. Quelques jours après, c'est Isabelle de Médicis, sœur du grand-duc, qui est assassinée par son mari, avec sans doute la complicité de son frère, pour la même raison. On évoque également un empoisonnement pour expliquer la mort soudaine d'une autre fille de Comme Ier, Lucrèce de Médicis, décédée brusquement à l'âge de 16 ans en 1562. Les enfants du grand-duc grandissent au palais Pitti, loin de leur père qui s'est installé à la villa Pratolino avec Bianca et qui néglige sa progéniture. Le petit Philippe, l'unique fils légitime de François de Médicis, meurt à l'âge de 4 ans en 1582. Il avait toujours été de santé délicate. L'héritier du grand-duc est désormais son frère, le cardinal Ferdinand.
2 ans plus tard, en 1584, Marie perd ses deux sœurs,

Éléonore quitte sa famille pour épouser le duc de Mantoue, Vincent de Gonzague. Quant à Anne, elle est emportée à l'âge de 14 ans par une fièvre causée par des saignements de nez prolongés. La jeune Marie se retrouve seule et ne peut bientôt plus se passer d'une certaine Dianora Dori, une jeune Florentine un peu plus âgée qu'elle, fille d'un menuisier. Cette nouvelle compagne de jeu, qui a beaucoup d'esprit, devient indispensable à la princesse de Toscane, si bien qu'elle la suivra en France sous le nom de Léonora Galliegai. L'éducation de Marie est confiée par le grand-duc à une certaine Madame Orsini, qui lui inculque surtout le respect et la soumission qu'elle doit à son père. Princesse de Toscane, Marie reçoit une éducation soignée, elle aime les sciences, la chimie, s'intéresse aux arts qui font le rayonnement de Florence, au dessin. Comme son père, Marie se passionne pour les bijoux et les pierres précieuses qu'elle apprend vite à reconnaître. En plus de toutes ses connaissances, la princesse demeure très dévote, extrêmement attachée aux souvenirs de sa mère. En octobre 1584, Bianca Capello et le grand-duc François meurent simultanément. Officiellement, les deux époux ont été emportés par une maladie, la fièvre des marais, autrement dit la malaria. Le peuple de Florence ne les pleure pas. Depuis son mariage avec Bianca, François de Médicis mécontentait les Florentins qui l'accusaient de débauche. Quant à la jeune femme, une superstition populaire en faisait une sorcière qui avait le mauvais œil. Il est probable que les rumeurs répandues à son sujet venaient de la famille de Médicis et plus particulièrement du cardinal Ferdinand, héritier du grand-duc. La disparition soudaine du couple mal aimé laisse penser à un empoisonnement qui aurait pu être ordonné par Ferdinand. D'ailleurs, des analyses pratiquées en 2007 sur les restes de François et de Bianca confirmeront une mort due à l'absorption d'arsenic. Mais si des soupçons d'assassinat plane sur le nouveau grand-duc Ferdinand, les Florentins préfèrent les oublier, trop heureux d'être débarrassés de François qui gérait mal les affaires de Florence et de la sorcière. Si François de Médicis avait eu peu d'attention pour Marie, Ferdinand prend sa nièce sous sa protection. En 1589, le grand-duc Ferdinand épouse une princesse française, Christine de Lorraine, petite-fille de Catherine de Médicis, à peine plus âgée que Marie, qui sera pour elle une amie. Auprès de son oncle, Marie apprend à apprécier le théâtre et la musique dont elle était privée du vivant de son père. La princesse de Toscane est désormais une jeune fille cultivée, aimable et souriante. Comme elle avance en âge, le grand-duc Ferdinand décide de lui chercher un époux de haute naissance digne d'elle. La richesse des Médicis attire de nombreux prétendants qui sont repoussés, à l'exemple du duc de Bragance. Si certaines propositions sont jugées en dessous de ce à quoi peut prétendre la princesse de Toscane, d'autres n'aboutissent pas en raison de l'intervention de l'Espagne. En effet, le roi Philippe III craint que les richesses de Marie ne permettent à son futur époux de financer une guerre contre les Habsbourg. Des partis sont également rejeté par la princesse, ainsi le comte de Vaudémont, frère de l'épouse du grand-duc Ferdinand, ne trouve pas grâce aux yeux de Marie. Il apparaît bientôt que la jeune fille croit à une prédiction qui lui a été faite par une religieuse. Elle sera un jour reine de France. Dès lors, elle annonce qu'elle préférerait s'enfermer dans un couvent si la prédiction ne se réalise pas, plutôt que de contracter une autre alliance. Le temps passant, il devient urgent de marier la princesse de Toscane, car en prenant de l'âge, Marie perd de sa valeur dans le jeu des alliances matrimoniales. Aussi, lorsque Florence apprend qu'Henri IV cherche une épouse, le grand-duc n'hésite pas à engager les négociations. Marie est largement en âge de procréer, et outre sa bonne santé, elle peut apporter une dot importante à la France, qui se relève de plusieurs décennies de guerre. D'autre part, Henri IV et ses prédécesseurs ont contracté de nombreux emprunts auprès des banques florentines. Épouser Marie de Médicis permettrait donc au roi de France d'éteindre ses dettes. Pour la princesse de Toscane, une union avec Henri IV sonne comme l'accomplissement de la prophétie. Après de multiples négociations au sujet de la dot de Marie, la France et Florence tombent d'accord sur un montant de 600 000 écus, 350 000 comptant, 250 000 qui viennent en déduction de la dette de la France. Et le 17 décembre 1580,

pape Clément VII prononce l'annulation du mariage d'Henri IV et de Marguerite de Valois. Le contrat de mariage entre le roi et Marie de Médicis est signé en mars 1600. Marie et Henri IV convolent le 17 décembre 1600. Pour la nouvelle reine de France, c'est un rêve qui se réalise, mais bientôt elle devra faire face à bien des obstacles. Dans son pays d'adoption, beaucoup la surnomment déjà la grosse banquière en raison des raisons financières qui ont poussé le gouvernement français à solliciter sa main. La nouvelle reine devra aussi compter avec la nouvelle favorite d'Henri IV, Henriette d'Entragues.

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1: Je reçois une autre invitée, nous fait l'amabilité d'être au téléphone pour quelques minutes afin de nous parler d'une saga familiale. Anne-Sophie Dudoignon, bonjour.
2: Bonjour.
1: Vous êtes autrice et conférencière et là vous vous intéressez à une famille depuis bien longtemps parce que c'est le deuxième tome là que vous publiez sur cette famille de la Bardoni. Pour quelles raisons vous êtes-vous intéressée? Comment avez-vous découvert cette famille?
2: Alors, il s'agit de la famille maternelle de mon mari. J'ai voulu enquêter tout d'abord sur sa grand-mère qui porte le même prénom qu'une de nos filles. Donc, c'est un prénom qui m'a entraîné là-dedans. Et puis, une maison vide avec des archives et un mystère, puisque le grand-père de mon mari, le oui-dire familial, disait qu'il était mort d'un cancer inoculé par les Allemands lorsqu'il était prisonnier de guerre. Et donc c'est cette enquête et tout ce que j'ai découvert sur ce grand-père mystérieux prisonnier de guerre en Allemagne, mais héroïque, qui m'a mené à écrire le premier livre en 2025. Et puis après, je suis passée au second parce que tout le monde m'a dit que l'oncle, enfin donc le frère de ce grand-père, le grand-oncle de mon mari, Louis, et sa grande-tante Denise de la Bardoni étaient les plus grands résistants français de la Dordogne. Et du coup, comme j'avais écrit déjà un premier livre, forcément, là aussi, la famille m'a accueilli à bras ouverts et j'ai pu regarder dans chacune des maisons encore existantes des vieilles archives qui dormaient dans des valises ou dans des greniers. Alors la particularité, c'est que j'ai commencé en fait par la génération la plus proche, c'est l'enquête sur la grand-mère et le grand-père de mon mari, et puis après je me suis éloignée avec le grand-oncle, et puis j'ai remonté, parce qu'en fait il y a des archives, j'ai découvert qu'il y avait des archives à toutes les époques, et on peut remonter effectivement sur 17 générations jusqu'en 1534, et à chaque fois dans cette famille, ce qui est intéressant, c'est qu'il y a des héros, et que j'ai voulu savoir aussi pourquoi il y avait tant de héros agriculteurs, viticulteurs en Dordogne.
1: Dans quel secteur du département était-il situé?
2: Alors en fait, Louis et Denise ont vécu à Saint-Antoine-de-Breuil et puis ils avaient aussi une autre demeure à Nastrinck, pas loin. Mmh. Mais Marc, du premier tome, a hérité d'une maison en Charente-Limousine, chez Bonny à Saint-Maurice-des-Lions. Et puis en fait, donc ils ont plutôt pour la Dordogne, donc plutôt du sud des départements de la Dordogne, mais il y a aussi des origines vers Vaunac, vers Agonac, vers Mignac de Montron. Donc en réalité, cette famille est implantée assez largement. C'est une famille de la petite noblesse terrienne, mais qui était implanté assez largement entre la Dordogne et même en remontant jusqu'à la Charente-Limousine.
1: Qu'est-ce qui a fait que cette famille a eu, vous le disiez à l'instant, Anne-Sophie, des héros, quelle que soit la génération?
2: Alors, au fur et à mesure, j'ai découvert que quand même la devise familiale, donc la famille avait un blason, et puis il y avait une devise familiale. La devise familiale, c'est « NC et aratro ». Alors, en latin et en français, ça fait « par l'épée et la charrue ». Et en fait, par l'épée et la charrue, de génération en génération, l'épée, ça voulait dire le service des armes. Alors d'abord, les services des rois Louis XV et Louis XVI, puis ça a été le service de la patrie, et donc la résistance. Et par la charrue, ils n'ont jamais oublié leurs origines terriennes, l'agriculture, la viticulture, voilà, leur lieu d'ancrage. Et tous ont mis en... Et c'est aussi une question pour notre époque, parce que là, cette transmission, depuis deux générations, forcément, est un peu mise à mal, même si on a tous dans notre vie des combats potentiels, mais pas forcément en servant dans les armes, et même si chacun de nous a des racines. Mais c'est ça, tout ça que j'essaye de faire passer, voilà, à travers ces livres aussi, c'est cette histoire de transmission d'un idéal, en fait, et d'un sens du devoir, qui existe moins à notre époque.
1: Et justement, Marc, donc, de la Bardoni, puisque c'est le héros avec Marthe de ce deuxième tome.
2: Le deuxième tome, c'est Louis et Denise.
1: C'est Louis et Denise de la Bardoni. Oui. Le premier, c'est donc
2: Marc et Marthe.
1: Ils se sont engagés dans la résistance, prisonniers également. Pour quelles raisons ont-ils choisi la résistance?
2: Alors Louis et Denise, donc Louis a sa plaque à Bergerac, c'est vraiment un des plus, je disais, le résistant numéro 1 de la Dordogne. Pour Louis, donc il a sa plaque à Bergerac, il a son portrait à Durestal, il a eu 13 médailles, donc je connais pas de civil qui ait eu plus de médailles à cette époque. Mais pourquoi s'est-il engagé très tôt dans la résistance? En fait, même avant l'appel du général de Gaulle, il ne supportait pas l'idée de défaite, notamment justement parce que dans sa famille, son grand-père s'était déjà battu en 1870-1871 contre la Prusse, son père s'était battu à la Première Guerre mondiale, et voilà, de toute façon, il fallait prendre les armes pour sauver la patrie, et voilà, c'était le refus de la défaite, et le refus aussi de l'occupation, et il faut dire que leur château La Roque était à 8 km de la ligne de démarcation, et donc devoir s'arrêter, montrer patte blanche à des Allemands pour aller voir des amis à Libourne, par exemple, de l'autre côté de la zone de démarcation, ça ne plaisait pas du tout à lui, qui avait un tempérament assez rebelle. Donc il y a un petit peu de tout ça mélangé, et plus sa grande culture, parce qu'en fait il était très érudit, il parlait espagnol couramment, sa femme parlait anglais couramment, et il lisait la presse internationale, et il avait sûrement lu Mein Kampf dans le texte, et donc il savait la dangerosité sans doute du nazisme avant d'autres, voilà.
1: Et la photo d'ailleurs de ce tome 2, il pose aux côtés du général de Gaulle.
2: Général de Gaulle, oui, parce que alors donc non seulement c'est un résistant de la première heure, il a créé l'embryon du premier réseau de renseignement français, qui s'appellera plus tard la confrérie Notre-Dame, Castille, donc CND Castille, mais il a aussi accueilli chez lui, au château La Roque, la première radiotransmission entre la France libre et Londres, le 17 mars 1941. Et cette radio a été la seule à émettre pendant quelques semaines, ce qui fait que non seulement il y avait son réseau à lui, donc le CND, mais il y a eu aussi beaucoup d'autres réseaux et beaucoup d'autres grands résistants qui sont passés par La Roque, et Denise quelque part a accepté aussi de faire de leur maison le quartier général des résistants pendant plusieurs semaines jusqu'à ce que on les trahisse et que cette radio ne puisse plus émettre.
1: Et le lieu existe toujours ?
2: Le lieu existe toujours, oui. Il est habité par le 9e enfant de Louis et Denise, parce que Louis et Denise, figurez-vous, ont eu 11 enfants. Donc il fallait être un petit peu peut-être brûlé aussi pour s'engager dans la résistance avec... alors, ils n'avaient pas 11 enfants à l'époque, ils en avaient 8, excusez-moi seulement, ouais. 8 avant la guerre, mais elle a eu le 9e, le 10e, le 9e et le 10e pendant la guerre, voilà, oui. Ouais.
1: C'était évidemment au péril de leur vie qu'ils faisaient ça, parce que c'était
2: très compliqué. D'autant plus au péril de leur vie que une première fois Louis a été arrêté par la police de Vichy, il a fait donc de la prison à Périgueux puis au camp de Mozac. Il a été libéré faute de preuves, parce que avant que la police de Vichy ne débarque, il avait eu le temps de cacher la radio, etc. Enfin, il y avait des consignes bien précises dans la maison, y compris pour les enfants. Mais enfin, c'était quand même au péril de leur vie, et il a été libéré donc contre une caution et faute de preuves une première fois. Et puis il a continué malgré tout ses activités de résistance, et en fait la nuit du 19 au 20 novembre 1943, les Waffen-SS ont encerclé La Roque, en cette zone de Breuil, donc ont encerclé sa maison. Là aussi il avait été prévenu, donc il avait pu fuir avec sa femme Denise, qui était enceinte de leur 10e enfant, en laissant sur place leurs 8 enfants, l'institutrice, la bonne et la grand-mère. Mais c'est donc les enfants, notamment les grands, qui ont dû faire face aux Waffen-SS cette nuit-là. Et bien sûr, à ce moment-là, Louis n'a jamais pu revenir chez lui, parce qu'il se savait trop menacé, cette fois-ci, par les Allemands. Et Denise, elle, est revenue chez elle pour veiller sur les enfants. En fait, ils se sont mis d'accord, elle faisait un peu du théâtre, on va dire. Elle savait bien jouer la comédie, et elle a simulé le fait que son mari soit parti à Londres et les laisser abandonner pour partir à Londres. Et donc, à chaque descente des Allemands, ça marchait, parce qu'elle disait qu'elle avait divorcé, que c'était un salaud, etc., et qu'il l'avait laissé tomber pour partir sur Londres, alors qu'elle était complètement de mèche, évidemment, avec. Et lui, pendant ce temps-là, il a continué aussi sa cavale, s'est fait pousser la barbe, a emprunté des affaires différentes, il s'est même déguisé en curé. Et puis, il a même été reconnu en février 1944, il a été reconnu en gare de Vierzon, arrêté. Et là, il a eu le courage et le flair de tout de suite étrangler l'Oberfreiter qui l'a arrêté. Et à partir de ce moment-là, sa tête a été mise à prix à 1 million de francs, ce qui n'est pas rien du tout, et on lui a fourni du cyanure, et c'était un des numéros 1 à abattre, par les Allemands ou par la police de Vichy. Et donc, oui, le général de Gaulle est venu rendre visite et leur rendre hommage chez eux pendant 3 jours, du 12 au 15 mai 1947, en disant cette belle phrase, je reviens aux sources de la France libre. Et en fait, les deux couples, donc Yvonne, la femme de général de Gaulle, et Louis et Denise, sont devenus amis, et on se sont vus et ont correspondu jusqu'à la mort du général en 1970. Donc dans le livre, il y a aussi des photos d'archives avec le général de Gaulle, de la cour correspondance, parce que voilà, ils échangeaient des points de vue ou des amabilités. Mmh. Et puis voilà, ils ont été vraiment honorés de cette visite en 1947 et ça reste évidemment dans la mémoire familiale un point très particulier.
1: C'était une chance aussi que vous ayez ces documents, que vous puissiez y accéder et qu'ils aient été conservés pour écrire donc ce deuxième tome.
2: Oui, c'est une chance extraordinaire. Alors, il y a quand même eu des documents qui ont été détruits, hein, parce que c'était chez eux, c'était presque un musée de la résistance, tellement Louis après aussi. Alors, il n'en parlait pas forcément énormément à l'extérieur, mais en fait, il lisait énormément. Il était très érudit. Il était d'ailleurs éditorialiste pour Le Résistant de Libourne après la guerre. Et ils ont gardé énormément de papiers. Et effectivement, donc j'ai dû aller au château Larocque où il y avait des choses. J'ai dû aller aussi en Charente où le fils aîné du fils aîné s'était installé et où il y avait encore des archives, et puis aussi à Tours, chez encore des autres enfants, parce que je vous disais, ils étaient 11. Et donc, en fait, les archives étaient un petit peu disséminées, mais la chance que j'ai eue, c'est que la famille a bien voulu m'ouvrir toutes ces archives familiales précieusement conservées.
1: Est-ce que d'autres membres de la famille se sont engagés aussi dans la résistance ?
2: Alors oui, justement, Marc, le premier du premier livre, le grand-père de mon mari, donc a été prisonnier de guerre pendant 4 ans en Allemagne, mais il ne le supportait pas. Il a essayé de s'évader, et j'ai trouvé en fait qu'il a essayé de s'évader et que au lieu de rester, enfin qu'on le laisse en commando agricole pour remplacer les hommes allemands qui partaient au front, il a été muté entre guillemets en usine, dans l'usine IG Farben. IG Farben, c'est l'usine connu malheureusement pour avoir tué, enfin qui fabriquait le Zyklon B pour tuer les juifs et beaucoup d'autres gaz toxiques pour la guerre, et il a dû sans doute subir des expérimentations chimiques ou en tout cas des sévices là-bas, et en tout cas il a été déclaré mort pour la France, et que son cancer alors on ne sait pas si ça a été inoculé, mais en tout cas effectivement il a subi de graves séquelles ou choses dans cette usine, et heureusement pareil ils avaient gardé très un papier venant de cette usine. Donc c'est comme ça que j'ai pu savoir voilà, la vérité.
1: C'est donc une saga avec un lieu, avec des rebondissements, des secrets aussi qui sont révélés. Est-ce que pour votre entourage aussi, ça a été à l'occasion de ces recherches et donc de l'écriture de ces deux tomes, certaines révélations qui ont été mises à jour ?
2: Oui, complètement, parce qu'il y avait aussi des choses d'ailleurs qui étaient fausses dans les archives, fausses dans le sens où justement en termes de représailles, à un moment on a pensé que Marc, le père de ma belle-mère, qui vit toujours et à qui j'ai appris énormément de choses sur son père, donc c'était émouvant en fait pour elle comme pour moi de lui apprendre au fur et à mesure les détails de mon enquête, mais donc il n'a pas été en camp de représailles en territoire ukrainien comme on a pensé pendant tout un temps, parce que c'était marqué dans ce sens. Mais j'ai pu prouver que non, et que c'est sans doute des personnes qui ont voulu aider sa veuve et la petite fille qu'ils ont eue, alors qu'il est mort, que Marc, qu'elle avait que 3 mois, ma belle-mère, elle n'avait que 3 mois quand son père est mort de son cancer, voilà, qu'il a eu en captivité, enfin, qui a commencé en captivité, et donc voilà, oui, j'ai pu prouver que c'était faux, qu'il n'était pas allé à Rawarouchka en territoire ukrainien, mais en tout cas qu'effectivement il avait subi des représailles dans cette usine particulière IG Farben. Alors, donc à chaque fois voilà, il fallait distinguer d'ailleurs le vrai du faux, et c'était vraiment une enquête un peu policière.
1: Ouais, très bien. On parle des hommes, vous parlez des hommes, de Marc et de Louis, mais il ne faut pas oublier les femmes qui ont eu un rôle important pendant ce deuxième conflit mondial, mais dans cette famille aussi, et notamment oui. Marthe et Denise.
2: Oui, tout à fait. À chaque fois, à chaque fois, je le mets en valeur dans tous mes livres, puisqu'il y en aura encore 3 autres. Mais à chaque fois, les femmes ont effectivement joué un grand rôle. Marthe, je vais pas forcément tout dérouler sa vie, mais elle a été chevalier de la Légion d'honneur et officier du mérite agricole. Tellement elle a pris en main après le domaine familial à la mort de son mari, elle a joué le rôle de l'homme de la famille, et au lieu de retourner, elle aurait très bien pu retourner chez ses parents, se remarier, devenir prof d'histoire, mais ayant hérité par sa fille de cette histoire particulière, elle aussi a embrassé cette cause et a fait tellement bien qu'elle a été donc décorée à plusieurs reprises. Et de son côté, Denise, tout de suite, elle a soutenu son mari, même si, alors au début, il y avait peut-être des petites disputes dans le couple, parce qu'au début, Denise voulait aussi croire dans le maréchal Pétain, et puis finalement, assez vite, elle a compris que c'était son mari vraiment qui avait raison, et je vous dis, elle a fait table ouverte, elle est allée aussi, quand son mari s'est fait arrêter pour la première fois par la police de Fichy, elle est allée elle-même prévenir à vélo, alors qu'elle était enceinte, des camarades, pour pas qu'ils se fassent prendre à leur tour. Quand son mari était emprisonné, elle est venue tous les jeudis avec les 8 enfants faire les autour des barbelés à Mozac pour chanter et pour le soutenir et pour lui apporter à manger. Enfin oui, et elle a reçu de manière et puis elle a joué la comédie, etc., etc. Enfin, donc c'était une femme aussi haute en couleur, comme son mari. Et sans elle, il n'aurait pas fait grand-chose. Et d'ailleurs, il le dit lui-même. Il dit, moi j'ai une plaque à Bergerac, mais ma femme aurait dû aussi avoir une plaque à Bergerac.
1: Voilà. Vous parliez Anne-Sophie de justement trois tomes supplémentaires. Quels en seront les centres d'intérêt?
2: Alors, en fait, il est remonté à chaque fois d'une génération. Il se trouve que le père de Louis et Marc a fait donc la Première Guerre mondiale et il a laissé 1319 lettres, 460 000 mots derrière lui, c'est-à-dire tous les jours, il a écrit à sa femme. Et sa femme, par amour, a recopié ses lettres dans des cahiers qui ont été cachés pendant longtemps dans la famille, retrouvés dans les années 90, retranscrites 700 pages Word, en fait, ça fait. Et tout ça était resté dans la famille. Personne ne les a regardés avec un œil d'historien ou d'écrivain, et donc mon ambition là c'est de ne pas publier les 700 pages telles quelles, mais de publier un récit vivant, dynamique et qui met en lumière vraiment sa guerre de 200-250 pages, d'autant que en fait il est d'une érudition incroyable et que ce n'est ni un chef d'état-major stratégique ni un poilu de toute première ligne, mais c'est quelqu'un qui était dans l'intendance et la logistique de guerre, et on voit grâce à ces lettres, la machine de guerre qui était la Première Guerre mondiale, les 32 000 kilos de bœuf qu'il devait commander, etc., etc., le train de combat. Et donc c'est vraiment très, très intéressant. Donc, et Marie, de son côté, sa femme, pendant ce temps-là, qui prend les rênes de la propriété, qui s'émancipe et qui doit tenir à la place de son mari sa propriété, pendant que son mari, finalement, finit par prendre lui-même ses affaires au fond. Donc c'est vraiment aussi drôle de voir l'évolution de la guerre, de l'innovation en temps de guerre aussi, il montre très bien par ses lettres. Donc le troisième tome sera là-dessus. Et donc René est aussi, le père est aussi, habité aussi La Roque et Nastring. Et puis ensuite, quand on remonte, encore une génération au-dessus, il y a Gaston qui était zouave, pontifical et volontaire de l'Ouest, donc qui s'est battu à la fois pour les états pontificaux, pour le pape et à la fois pour la France, et qui a aimé une certaine Marthe. Donc là, on retrouve aussi le prénom de Marthe et toutes les, j'allais dire, tous les éléments de la saga à nouveau réunis autour de cette nouvelle figure. Et si on remonte encore, en fait, donc sous Louis XV et sous Louis XVI, il y avait des aïeux qui étaient gardes rouges des rois Louis XV et Louis XVI à la cour de Versailles. Et donc, ils étaient un peu comme ceux de la garde républicaine. Ils montaient la garde, et puis quand il fallait combattre, ils allaient combattre. Et donc, il y a un aïeul qui a reçu une épée à la bataille de Fontenoy, qui est représentée à la galerie des glaces de Versailles. Et puis, il y en a un autre qui a dû émigrer pendant la Révolution, Antoine, et dont les archives sont à Bordeaux parce qu'il a écrit ses mémoires. Et sa femme a écrit ses mémoires aussi parce qu'ils ont un destin tout à fait particulier et hors du commun, avec l'émigration, les biens nationaux spoliés, mais ils ont réussi à revenir après la Restauration en France parce qu'ils ont fait fortune à la cour de Saxe-Cobourg et Gotha. Ils ont réussi à racheter leur propre domaine à Verzina, Avonac. Et donc voilà, c'est tout, c'est trois destins-là, Première Guerre mondiale, 70-71, et puis même sous la Révolution française, que je raconterai dans les prochains tomes.
1: Bon, en attendant, dans toutes les bonnes librairies, le tome 2 de cette saga, Louis et Denise de la Bardonie, premier résistant français, signé Anne-Sophie Dudoignon, qui était notre invitée. Merci beaucoup. Vous serez de passage en Dordogne les 23 octobre. Là, vous serez à la librairie Marbeau Signature. C'est à Périgueux. Dans l'après-midi, et ensuite, comme vous êtes conférencière, vous serez à Saint-Antoine-de-Breuil le 25 octobre à 15h, c'est bien ça?
2: Tout à fait, avec possible visite de la propriété de La Roque. Voilà.
1: Parfait, merci beaucoup pour ces quelques minutes, Anne-Sophie, sur Liberté FM.
2: Merci à vous.

0: Et c'était la dernière pause musicale avec Jean Ferrat. On termine cette émission ce vendredi en écoutant notre dernier invité, Tiffany Tavernier. Quand l'accès au congé payé force le croisement de mondes opposés, la plage devient le théâtre d'une confrontation politique et d'une émancipation intime. Tiffany Tavernier vous présente son ouvrage « Congé payé ». C'est aux éditions Sabine Vespizer. Ça fait partie de ce que l'on appelle la rentrée littéraire de cet automne.
1: Alors au début du roman, Emma, mon personnage principal, ouvrière, 37 ans, son fils Julien, 17 ans, est embarqué par Louis, ami de son mari qui est mort depuis un certain temps et qui est un anarchiste et qui l'embarque, on est en 1937, et qui l'oblige à prendre ses 15 jours de congés payés qui viennent d'être votés un an auparavant. Emma n'a jamais voyagé, elle n'est jamais partie en vacances, elle n'a jamais pris une heure de repos et la voilà embarquée par Louis avec son fils qui est communiste pour Biarritz. Le politique, on peut pas le retirer de ses congés payés parce que ses congés payés qui offrent à mon ouvrière et à mon personnage principal Emma des vacances, c'est aussi l'occasion et la découverte d'un autre monde, d'un en face sur cette plage où elle va arriver, parce que sur ces plages, bah il y a en face d'eux, juste à côté, une famille d'aristocrates, de bourgeois, une famille qui ne pense pas comme elle, qu'elle n'a jamais pu et ils n'ont jamais pu avoir l'occasion de se rencontrer, tous ces ouvriers qui partent pour la première fois en vacances. Et avec Julien, qui est quand même un militant tout feu tout flamme, 17 ans, ça va pas forcément se passer de façon tranquille et apaisée. Et donc j'avais envie de traiter effectivement dans ce roman d'à la fois de cette joie, de cette peur aussi de ces premières vacances, de cette première fois, et en même temps de se confronter, huit personnages qui vont se retrouver sur cette plage, huit corps à corps, huit pensées politiques différentes. En ce sens, ce roman, il est effectivement politique, mais il n'est pas que cela. Il est surtout pas que cela, mais il est parce que ces congés payés pour la première fois dans l'histoire de France permettent cette rencontre. Elles permettent ce possible-là de regard, de corps à corps et de frottement entre ces gens qui ne se sont jamais par ailleurs et auparavant rencontrés. Il est évident que pour moi, l'idée de toute cette rencontre, de ces classes sociales, il y avait quelque chose de très actuel. Aujourd'hui, on ne se parle pas. On est dans un repli identitaire qui ressemble au repli de ces années 1930-1937. Et j'avais envie, justement, à travers ce roman, de faire en sorte que ces personnes qui sont issues de catégories sociales radicalement différentes, et même de partis politiques, parce que quand on pense à Julien, qui est communiste, et Louis, qui est anarchiste, ils vont s'affronter. C'est pas simple. J'avais envie d'aller jusqu'au bout de cet affrontement, et cet affrontement, il va pas donner forcément juste de la guerre et du conflit. Il va aboutir à quelque chose de beaucoup plus dingue au fait, et qui va aller jusqu'à même l'amour. Parce que j'avais aussi envie d'écrire un grand roman d'amour. Il va aller vers du merveilleux, vers de l'éclat, de l'élan qui ressemble, et je voulais retrouver la jouissance de cette première fois des vacances et des congés qu'on peut trouver dans les archives et qu'on peut voir dans ces images de foule qui partent pour la première fois. Et donc oui, et j'avais envie de parler de l'injustice, parce que à travers ces premières vacances que prend Emma pour la première fois de sa vie, elle a jamais pris une heure de vacances dans sa vie, je vais évidemment faire remonter toute sa souffrance, mais pas seulement la sienne, pas seulement la souffrance ouvrière, il y a celle d'Edmond en face qui a vécu la Grande Guerre. J'ai celle d'Hortense qui, petite fille, a vu les Prussiens démolir la totalité de son château. Et je vais avoir la souffrance de Julien qui n'a pas pu vivre véritablement en intimité avec sa mère tellement elle travaille 18 heures par jour. Voilà. Et là, soudain, c'est une possibilité pour tous ces êtres, finalement, enfermés dans leur idéologie, dans leur classe sociale, dans leur caste, de se libérer et de pouvoir faire remonter peut-être aussi quelque chose de palpable de l'ordre de leur souffrance. 37, c'est une date clé. Et ce choix aussi de d'écrire un roman sur ces années-là, c'est parce que je vraiment cette année-là, elle ressemble tellement à la nôtre. Vous avez en toile de fond la guerre d'Espagne à Biarritz. Hein, mes personnages, ils s'installent sur une petite plage à côté de Biarritz. Et on peut entendre de la plage les bombardements de la guerre qui a lieu et qui se déroule en Espagne. Ça, je trouve qu'il y a un écho par rapport à ce qui se passe chez nous. Avec la prémisse et la sensation pour la plupart de ces personnages, ils ont tous le pressentiment que la guerre, la grande guerre arrive. Et j'aime bien, moi, dans mes romans, mêler le désastre et le merveilleux. Il y a quelque chose d'extraordinaire dans cette rencontre et dans ces 15 jours qui vont permettre à Emma de soudain se libérer totalement en tant que femme. En tant que, elle va vivre une émancipation, elle va déborder, et ça va être, et elle va vivre quelque chose d'inouï, avec son corps et du domaine du désir avec Edmond. Et pourtant, en même temps, au même moment, au même endroit, et durant tous ces 15 jours, se profile à l'horizon, cette guerre, cette guerre à laquelle Louis, à un moment donné, va participer, la guerre d'Espagne, avec tout ce que ça contient de barbarie, d'horreur, et de, malheureusement, qui annonce l'horreur de la grande guerre mondiale qui est en train d'arriver. Et c'est comme si soudain, on profitait là, ces personnages profitaient de ces derniers moments pour Emma, de cette première fois extraordinaire, mais en même temps de cette première et dernière fois. Voilà. Il y a quelque chose de cet ordre-là. Et je voulais interroger cette époque parce que cette époque, précisément, elle interroge la nôtre. Elle est hyper actuelle. Elle interroge et elle réclame qu'on s'y attarde parce qu'elle pose toutes les questions que nous nous posons aujourd'hui.
0: Tiffany Tavernier vient de nous présenter Congé payé, son ouvrage dans toutes les bonnes librairies aux éditions Vespaisseur. Ainsi s'achève cette visite. Merci de m'avoir accompagné pour ce nouveau rendez-vous du vendredi, 11h30. Dans quelques instants, on se retrouve pour votre journal de la mi-journée. Sinon, bien sûr, prochaine visite, et je compte sur vous, vendredi prochain dès 11h. N'oubliez pas le guide.
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0: de police, aucune infraction pénale caractérisée à leur encontre, indique le parquet de Périgueux. Près de 800 jeunes étaient mobilisés dans le département, selon les chiffres de la police.
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0: Trois invités pour nous parler d'une exposition qui va se tenir ce vendredi et jusqu'à dimanche, jusqu'au 4 octobre, dans l'ancien bar-épicerie de Saint-Méard-de-Dronne. J'accueille Véronique Douillez, Marie Robiche et Moïsette. Bonjour à vous trois.
2: Bonjour.
3: Bonjour.
0: Merci de venir nous parler de cette exposition donc, que vous mettez en place à partir de ce vendredi et pour ces 3 jours. Alors on va faire connaissance un petit peu avec chacune d'entre vous pour parler un petit peu de votre univers. Alors je commence.

0: peintre, Marie est peintre et Moisette est photographe.
1: D'accord. Alors, peintre, aquarelliste, pastelliste, Marie?
2: Alors, moi, je fais surtout de la peinture à l'huile et de l'encre de Chine, des dessins à l'encre de Chine, en noir et blanc, quoi.
1: Ce sont des reproductions, c'est votre imagination?
2: Oh, non, c'est mon imagination et je fais pas mal d'illustrations de textes aussi. De textes, de chansons, et voilà, en gros.
1: Bon. Et vous serez présentes toutes les trois?
2: Oui.
1: Pendant ces trois jours. Véronique, pareil, au niveau peinture, qu'est-ce que vous cherchez à exprimer dans vos toiles?
0: Alors moi, je travaille l'acrylique et je suis plutôt sur... j'ai une partie figurative et une partie abstraite. Mmh. Et en fait, je travaille avec des outils différents, autres que des pinceaux. J'utilise des pinceaux aussi, mais... Et j'aime en fait évoluer avec la toile en fonction de comment fonctionne la peinture sur ma toile, la façon dont je la pose. Mmh. Et ma toile évolue, ça c'est pour l'abstraction. Et après, je me canalise un petit peu pour avoir un cadre au niveau du figuratif, soit plus essentiellement du floral. Cette année, je vais présenter plutôt tout ce qui est fleurs et des abstraits.
1: Et pour Moisette, alors ce sont des photos.
3: Alors, moi, je suis photographe, on va dire autodidacte. Mmh. Je préfère garder ce terme puisque c'est la vérité. Mmh. Je ne dis pas photographe professionnel parce que je n'en vis pas. Mais je pratique la photo depuis les années 80. Ça a commencé par l'argentique, puisqu'à l'époque, il n'y avait pas de numérique, pas encore. Moi, j'ai abordé le numérique en 2011. Et mes petits domaines de prédilection, c'est quand même assez varié, mais je suis plutôt photographie de rue, mais on va dire plutôt humaniste, même si j'aime pas trop l'expression qui est souvent un peu galvaudée. Mais c'est surtout des sujets, parfois, qui peuvent être très abstraits. Ça reste quelque chose. Ouais, là, je vais exposer par exemple un travail avec mes deux amis, Marie et Véro. Je vais exposer un travail sur les talons. J'ai fait, qui est inachevé, que j'ai fait quand j'habitais près de Toulouse, dans la rue, et donc j'avais été un peu questionné par les femmes qui marchent en talons très haut, voilà. Et je me dis que c'était magnifique, mais c'est quelque chose de dangereux, hein, parce qu'on peut tomber.
1: Ah, bien sûr.
3: Hein, donc voilà, donc il y a une petite philosophie derrière, un peu d'humour, une pointe d'humour, mais en rien un jugement par rapport à la façon dont les gens s'habillent. Voilà.
1: Après avoir découvert vos différents univers, combien de toiles ou de photos allez-vous présenter dans ce lieu qui est donc, on le rappelle, l'ancien bar-épicerie de Saint-Méard-de-Dronne?
0: Exactement, donc il est route de Périgueux, ouais. C'est à 100 mètres de la mairie de Saint-Méard-de-Drône. L'adresse exacte, c'est 1 rue des Tilleuls, à Saint-Méard-de-Drône, pour ceux qui ont besoin d'avoir l'information par GPS.
1: On peut se garer facilement à côté.
0: Les parkings, il y a ce qu'il faut. On a une petite terrasse très sympathique extérieure. S'il fait beau, on pourra
1: profiter.
0: Alors, la Journée nationale des artistes, vous pouvez avoir des informations complémentaires si vous allez sur le site. Nos affiches que nous avons donc personnalisées, puisqu'on a le visuel de la Journée nationale des artistes, et après on a personnalisé en fonction de notre lieu d'exposition. Il y a un QR code qui vous permet d'aller directement sur le site. Et quand vous êtes sur le site Journée nationale des artistes, vous avez une carte de France qui indique le lieu d'exposition de toute la France, sur toute la France.
1: D'accord. Donc facilement à trouver au niveau de Saint-Méard.
0: Voilà, vous êtes exactement.
1: À répertorier.
0: Exactement.
1: Très bien. Combien de photos ou de toiles chacune? À peu près.
2: Moi, je pense 15 à 20 toiles, ouais. Je pense, oui, de ouais. Différents formats, différents.
1: Ouais. Alors, pareil pour les photos.
3: Alors, oui. Moi, par contre, comme c'est un travail inachevé, j'ai quand même pu extraire de ce travail, de cette osse à ranger depuis 2019, 7 photos.
1: D'accord.
3: Et ces formats-là, ça va être des grands formats 50-70, puisque, vu la thématique, il faut qu'il y ait une impression qu'on rentre, qu'on marche avec la.
0: Qu'on marche avec les talons.
3: Qu'on marche avec les talons.
1: Tout simplement, puisque c'est le thème de cette série.
2: Tu nous obliges à mettre des talons.
3: Non, ça c'est une première pour moi, les talons, de toute façon. Donc,
1: voilà. C'est à voir. Ouais. Donc pendant 3 jours, vous serez présente.
0: Oui. Alors, de 11h à 19h.
1: Oui.
0: Sans interruption.
1: Vendredi, samedi, dimanche.
0: Vendredi, samedi, dimanche.
2: Et il y aura le dévernissage à partir de 17h.

0: un dévernissage, c'est un vernissage à l'envers, c'est-à-dire qu'on décroche et on boit et on mange petites choses.
1: Des petites douceurs. Des petites douceurs. De 17h dimanche 4 octobre. Voilà.
2: Il faut donc arriver assez tôt pour qu'on voit l'étoile avant qu'elle ne soit, ou les photos, qu'elle ne soit décrochée.
0: Bien sûr, oui. Et je voudrais rajouter aussi, c'est ouvert aux personnes en situation de handicap, on peut les accueillir.
2: Oui, parce que c'est de plein pied.
0: Oui, c'est de plein pied, donc il n'y a pas de problème. Si des personnes en situation de handicap veulent venir, il n'y a pas de problème.
2: Très bien.
0: On les accueille.
2: L'entrée est libre et gratuite.
1: Exactement.
2: C'est une exposition vente, mais on peut aller simplement voir de très belles choses.
1: Des très belles choses, colorées, originales, pas d'IA, et des prix tout à fait corrects.
2: Bon, on peut d'ores et déjà penser par exemple au cadeau de Noël.
1: Exactement.
2: Parce que c'est octobre et que ça approche très vite. Donc on se donne rendez-vous ce vendredi à partir de 11h, donc jusqu'à dimanche dans l'ancien bar-épicerie de Saint-Méard de Dronne. Est-ce qu'on peut vous retrouver sur les réseaux sociaux? Est-ce que vous êtes des adeptes de Facebook, Insta, TikTok et autres?
0: Oui, pas de problème, Instagram et Facebook.
2: Il suffit de taper votre nom.
0: Oui, voilà.
2: Moisette.
3: Je suis sur aucun réseau social.
2: D'accord.
1: Moisette.
3: Je ne veux pas. Par contre, j'ai un site qui
2: n'est
3: pas actualisé. J'ai un site internet où je dépose mes photos. Mais depuis un an ou deux, c'est vrai que j'avoue, il n'est pas actualisé. Mais c'est le seul endroit où on peut voir ce que je fais.
2: D'accord.
1: Bon. De toute façon, on a fait ce qu'il fallait pour que ça se soit visible dans Saint-Méard. On a fabriqué nos petits poteaux, collage d'affiches, des petites banderoles, banderoles PVC, banderoles colorées. Sur Tocane aussi, on aura des affiches dans différents commerces. Et on a déjà mis à certains endroits, au Café Pluche, certains endroits pour...
2: Donc on va vous voir donc facilement vous trouver.
1: Normalement.
2: Parfait, merci beaucoup.
1: Merci à
2: tous les trois.
1: Merci.
2: Rendez-vous donc pendant ces 3 jours, jusqu'à dimanche, à Saint-Méard de Dronne, dans l'ancien bar-épicerie. À très bientôt.
1: Merci Pascal.
3: Merci beaucoup, au revoir.
1: Merci.
3: Au revoir.
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2: Cet entretien évidemment à réécouter sur libertéfm.fr. Un temps plutôt calme cet après-midi, un peu de nuages, voile nuageux précisément. Et puis les températures, ça baisse bien sûr, mais ça reste quand même agréable toujours pour la période, avec 24 degrés à Celles cet après-midi. On ira jusqu'à 25 à Banneuil dans le Bergerac. À quoi ?
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2: Et c'est la fin de cette édition. Merci de votre fidélité. On se retrouve ce soir à 19h pour le prochain journal. À suivre les affreux jojo jusqu'à 13h.
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1: Et nous sommes de retour dans votre radio. Applaudissez-vous, les amis. Applaudissez-vous, ouais, vous êtes beaux. Je vous aime, je vous kiffe. Je vous adore. On va passer une heure ensemble à rigoler, à papoter avec des blagounettes. Yann Morel, vous avez levé le doigt. Je vous donne la parole.
2: Eh bien, je vais te dire une bonne chose, Karl.
1: Oui.
2: Moi aussi, je me kiffe.
1: C'est bien. C'est la positive attitude. C'est parfait. Yann Morel, vous nous ferez un joli conte.
2: Exactement.
1: On peut savoir sur quoi?
2: Alors, ça s'appelle le Jojo d'or.
1: Le Jojo d'or.
3: Jojo d'or.
1: J'ai trop hâte. J'ai trop hâte d'entendre ça. Laurence Ruati, bonjour.
4: Mais coucou Carlito.
1: Comment ça va?
4: Mais très bien, parce que je suis avec vous.
1: Vous êtes peigné avec un pétard ce matin.
4: Ouais, c'est joli, non?
1: Ouais, c'est nouveau.
4: Merci.
1: C'est très joli.
4: Merci. J'adore.
2: T'as le même coiffeur que Titi?
5: Oui, j'allais dire après, me l'a passé pour me coiffer.
4: Merci.
1: Non, c'est très joli, ce petit truc. Des trucs derrière comme ça là qui pend, ben alors.
4: Et ben il y a des fois des compliments étaient meilleurs.
1: Oui, c'est vrai, mais je vous taquine, je vous taquine. On jouera avec vous.
3: Mais avec plaisir.
1: D'accord. Jérôme, vous avez une question colle à nous poser.
6: Ouais.
1: Voilà, on va réfléchir avec vous.
6: Ouais.
1: Virginie Bourdin est là.
7: Oui.
1: La machine à café.
7: Oui.
1: Alors aujourd'hui, attention, c'est secret de beauté.
7: Ah oui, je vais tout vous livrer là.
1: Mais vous vous adressez au, je vais tout donner, je vais tout donner.
7: Oui. Des promesses toujours.
8: Non,
7: promesses.
8: Mais comment est né le mascara? Comment avoir un sourire avec d'un blanc éclatant, ou encore les secrets de la marquise de Montespan.
7: Oh, la marquise de Montespan.
1: Thierry est là, bonjour.
9: Oui,
1: Thierry.
9: Salut.
1: Ça va mon Titi?
9: Mais oui.
1: Bon, on va vous retrouver tout à l'heure avec votre double, le Grand Sphinx.
9: Oui.
1: Et vous ouvrez le bal. Maintenant.
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1: Allez, tournée de blagounette, à vous de jouer mon Titi, soyez bon, soyez fort.
9: À la fin de l'année scolaire, il y a une dame très énervée qui va voir la maîtresse et puis lui fait « Vous vous rendez compte, vous avez même pas donné un prix à mon fils pour la fin de l'année ?» Elle lui dit « Bah écoutez, je suis désolé, mais il a rien fait l'année. » Elle dit « Bah vous avez qu'à lui donner le prix de celui qui fait rien. »
1: Ok, d'accord.
9: Voilà.
1: Qui relève le niveau?
8: Ça se passe à la fac de psycho. Et là, c'est un professeur de psychologie qui commence son cours. Alors aujourd'hui, nous allons étudier les différents stades de la colère. Donc, il fait venir un téléphone portable dans la salle, il compose un numéro au hasard et il demande « Bonjour madame, pourrais-je parler à Jacques, s'il vous plaît ?»« Ah non, vous faites erreur, il n'y a pas de Jacques à ce numéro. » Il raccroche, il se tourne vers les étudiants, il dit « Voilà, vous venez d'assister à la phase de mise en condition. » Bien, continuons. Il recommence, il appelle, la dame répond « Non, je vous ai déjà dit qu'il n'y a pas de Jacques ici. Au revoir. » Voilà. Il raccroche, il recommence, il réitère une bonne douzaine de fois, l'autre commence à péter les plombs. « Il n'y a pas de Jacques là, t'as compris ou quoi? Il n'y a pas de Jacques. » Bon, elle raccroche, il continue encore une bonne vingtaine de fois, l'autre elle est hystérique au bout du fil. Il dit, voilà, il raccroche un dernier coup, il dit, voilà, là, nous venons d'atteindre le niveau ultime de la colère. Et là, il y a un étudiant qui lève la main qui dit, non, je pense qu'il y a un stade supérieur. Ah bon, mais c'est incroyable, venez, illustrer, il lui donne le téléphone, lorsqu'il recompose le même numéro. Bonjour madame, je suis Jacques, y a-t-il eu des messages pour moi?
1: Yes, j'adore, bravo Virginie, nickel. Yann, vous avez une blagounette évidemment.
2: Oui, alors c'est un représentant qui est en déplacement.
1: Oui.
2: Et donc voilà, là le soir arrive, il a fini sa journée, puis il faut qu'il trouve un endroit où pioncer quoi. Donc il regarde un peu et puis là il voit une auberge qui s'appelle Georges et le Dragon. Donc il se dit, bon allez, je vais aller passer la nuit là. Hop, il entre dans le hall. Et là, la tenancière, elle est vilaine. Mais vilaine. Il va la voir, il fait, bonjour madame, est-ce que je voudrais voir Georges s'il vous plaît?
1: Vous l'avez pas eu ou
2: non,
1: quoi?
2: Non. Parce que l'auberge s'appelle Georges et le Dragon.
7: Oui.
2: Donc il y va et la tenancière elle est très très vilaine.
7: Oui.
2: Et bonjour, je voudrais voir Georges s'il vous plaît.
9: Ah bah c'est la crise, c'est le dragon.
2: Voilà.
1: Voilà. Ils vous ont même pas écouté, c'est des méchants.
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4: N'était pas la meilleure.
1: Non, mais moi j'ai bien aimé.
4: Mais moi aussi.
1: Mais moi je suis bon public avec vous.
8: Ça fait longtemps que t'as pas fait le gorille vert.
2: Me cherche pas toi.
1: Allez Titi.
9: Alors c'est deux chiens qui se promènent et puis tout d'un coup il y en a un qui se met à frétiller de la queue et puis il dit oh regarde un réverbère neuf, il dit ça s'arrose.
1: Et ben voilà, c'est ça mignon. C'est pas mal. On termine avec vous Lolotte et un petit toc toc toc, vous avez.
4: Allez. Toc, toc, toc.
8: Qui est là?
1: Qui est là?
4: Jean.
1: Pardon,
4: Jean qui. J'entends le loup et le renard chanter.
1: Très bien. C'est tout? Non, ça
7: allez,
1: va. Non, ça me va, ça me va.
7: Je garde pour la prochaine.
1: Allez, on va marquer une pause. Qu'est-ce qu'il y a, Jérôme?
6: Je sais pas.
1: Allez, à tout de suite. Calmez-vous.
7: Il y aura, comme d'hab.
6: Merde.
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1: Retour de votre émission Les Affreux Jojo avec Jérôme Delarue.
11: Jérôme Delarue, c'est Jérôme.
1: Ouais, c'est
11: de
1: vous là-bas. C'est vous là-bas, je vois.
11: Jérôme Delarue, c'est Gégé.
1: Gégé va nous poser une question colle, une questiole. Donc, on va essayer de trouver de quoi ça s'agit. Allez-y, Jérôme.
6: Vous voulez quoi, une dure ou une dure?
1: Un truc où on peut déconner dessus, quoi, par exemple. Tu vois?
6: Sur le sport, vous n'avez pas déconner ou pas, sérieux?
7: Alors, moi, je vais bien déconner.
12: En tout cas, si je tombe juste, tu pourras vraiment pas m'en vouloir, je l'aurais pas fait exprès.
6: Ouais, c'est exact. Mais ça m'étonnerait. Alors, vous connaissez le tennis. Au tennis, il y a des tournois de grands chelems.
1: Oui.
6: Et, dont un qui s'appelle Wimbledon.
1: Oui. Okay.
12: Pour l'instant,
1: c'est bon, on est bon.
6: Ça passe?
1: Okay. Ouais, ça passe.
6: Qui est donc Wimbledon?
1: Monsieur Wimbledon.
12: En Angleterre. C'est en
6: bien.
12: Angleterre.
6: C'est en Angleterre. Virginie, c'est en Angleterre, Wimbledon.
7: Oui. Et il y a des... à côté de l'Espagne.
13: De l'Estonie.
1: Oui, en pliant la carte.
6: Alors, c'est un tournoi en particulier qui n'a rien à voir avec les autres. Il a plein de traditions insolites. Alors, essayez de m'en trouver déjà quelques-unes. Qu'est-ce qui se passe dans ce tournoi?
7: Ça se fait sur terre battue.
12: Et non, justement.
6: Non, ça se fait sur l'herbe.
12: Ça se fait sur l'herbe.
7: Voilà. Je savais qu'il y avait un truc avec le sol.
6: Il y a plusieurs tournois qui se
9: jouent pieds nus.
7: Non. Il joue en slip.
6: Vous avez déjà essayé de jouer au tennis pieds nus?
1: Moi j'ai essayé. Ouais, j'ai essayé moi aussi. Faut pas.
7: Ça brûle hein.
6: Non. Pas. Non, mais c'est que tu n'as pas du tout les mêmes appuis, tu fais que tricoter.
7: Ça glisse. Ouais.
6: Tu piétines, tu vois.
1: Pas, ouais.
6: Parce qu'au tennis je sais pas si tu prends des appuis, tu vois.
1: Mm-hmm.
6: Les pieds nus, tu les prends pas les appuis.
1: Bah oui.
6: Donc en fait, tu fais que piétiner, tu t'en sors pas.
1: D'accord.
6: Pieds nus, c'est comme si tu étais tout nu pareil. Mm.
1: C'est ça, sauf que c'est que les pieds.
6: Oui. Sauf que c'est que les pieds.
7: Je trouve que nos réflexions sont d'une hauteur.
1: Tout va bien.
6: Alors, il y a... Il y a quatre traditions à respecter.
1: À Wimbledon.
7: Voilà.
1: Ok. Alors, la première, jouer au tennis.
7: Avec des chaussures.
6: Mais il y a rien d'insolite.
12: Non. Il ne faut que des raquettes vertes pour s'accorder avec l'herbe.
6: Non. C'est rigolo.
1: C'est que pour les joueurs, pas pour le public.
6: Il y en a pour le public, et il y en a pour les joueurs, et il y en a pour tout le monde en fait.
1: Ah d'accord.
7: Alors public, il y a un code vestimentaire à respecter.
6: Non.
1: Mais presque.
7: Mais c'est pas loin.
6: C'est pas eux.
9: Un rituel.
1: Les joueurs doivent
7: avoir un short pour les hommes et une jupe pour les femmes.
6: Alors pas du tout.
9: Une photo de la reine sur le short.
1: Eh ben l'inverse alors.
9: Une photo de la reine sur le short.
6: Peut-être. Bien sûr.
7: Sur les chaussettes.
9: Devant.
7: Sur les chaussettes.
1: Non,
7: mais il doit y avoir une histoire de longueur ou je sais pas quoi.
1: Donc les jupes pour les garçons et les shorts pour les filles.
6: C'est un rapport avec comme elles veulent et les garçons comme ils veulent.
9: C'est un rapport avec la reine.
7: Est-ce qu'il y a un rapport avec les balles?
6: Il y a autre chose qui a un rapport avec la reine.
1: Avec la reine.
6: Les balles sont jaunes.
1: Les balles sont jaunes, donc c'est normal.
6: Sur le vert, ça passe super bien.
7: C'est nickel.
1: Il y a une espèce de rituel, genre un signe de croix ou un truc comme ça pour respecter.
6: Alors, ça n'a rien à voir avec les tenues des trucs, ça c'est l'autre chose qui est solide.
1: Mais moi j'avance de l'autre côté plutôt.
6: D'accord, ok.
7: Quand tu rentres sur le terrain, tu dois embrasser
6: quand tu rentres
7: un truc.
6: Sur le terrain et qu'il y a quelqu'un dans les tribunes.
1: Tu dois saluer, tu dois faire la révérence.
7: Tu dois faire la référence.
9: Il faut dire
7: à la reine.
9: God save the Queen.
6: Si la reine est dans les tribunes.
1: Oui.
6: Sinon tu fais pas.
7: D'accord.
6: Et si la reine est dans les tribunes, les joueurs qui rentrent font la révérence à la reine.
7: D'accord.
1: De nos jours.
12: C'est le minimum.
1: De nos jours.
7: Oui, enfin ça me paraît.
6: Ça c'est le premier.
1: D'accord.
6: Je vous rappelle qu'il y en a quatre.
12: Donc pour vestimentaire, c'est une question de couleur. Ils ne peuvent jouer qu'en blanc.
6: Exactement, monsieur.
1: Bravo, Yann.
7: Bam.
1: Ça fait deux. Bam.
7: Alors.
6: Et en blanc et en plus en blanc. C'est-à-dire vraiment tout blanc.
1: D'accord.
6: Chaussures, chaussettes, tout blanc.
1: De la tête aux pieds.
7: D'accord.
6: Et tu regarderas le tour de Wimbledon, les joueurs n'ont pas de t-shirt bariolé, ils sont en blanc.
1: D'accord.
7: Mais c'est bien en même temps, ça doit être joli.
1: Oui. Mm-hmm.
12: Très classe.
1: Donc salut la reine, jouer en blanc. Il y a un rituel, on a parlé du rituel, donc ça avec la reine.
7: Alors pour le public.
6: Pour le public.
7: C'est quoi?
1: Faire une hola, c'est obligatoire.
6: C'est un truc de dégustation. Tout le public.
9: Ils doivent boire du thé.
1: Non. Ils doivent goûter les balles.
7: Toutes les 4 heures.
1: Ils doivent manger les balles.
6: C'est le truc introuvable. Il y a des dégustations de fraises, parce que c'est l'époque des fraises.
1: Ah ouais.
6: Ils me le donnent, donc ils vendent des barquettes de fraises, comme à Roland-Garros. C'est le canotier, je crois.
8: D'accord.
6: À Roland-Garros, ils ont tout le public achète des canotiers. Tu sais, les petits chapeaux en paille.
7: Ah oui.
6: Et donc, le dernier.
7: Ah.
6: Et dans tout le stade, donc il y a une tribune. Il y a les joueurs, le terrain, et on voit absolument rien.
12: Ah, il n'y a pas de sponsor.
6: Il n'y a aucun
8: sponsor à Wimbledon
6: visible, c'est-à-dire qu'il n'y a aucune annonce, ni bande, ni Rolex.
1: Pour gâcher le décor.
6: Voilà, donc les joueurs en blanc, pas de pub.
1: D'accord.
6: On déguste des fraises et on fait la révérence à la reine.
1: Eh bien, bravo.
8: C'est du savoir-vivre.
1: Exactement.
6: Eh oui, ils sont cons, ces Anglais.
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1: Soyez les bienvenus si vous venez d'arriver dans cette émission. Vous êtes nouveau, vous nous découvrez. On vous salue, Marie et les autres. Et on va retrouver maintenant Virginie qui va nous proposer la machine à café. Donc là, c'est le petit moment où on apprend plein de trucs qu'on peut ressortir à son collègue de travail. C'est la machine à café. Pipo bimbo, s'il vous plaît. Est-ce qu'on peut avoir un jingle pour notre Virginie Bourdin et la machine à café?
2: Je peux pas, j'ai le doigt cassé.
1: Ouais.
3: Dis donc,
1: vous avez bossé, oui, bande de feignasses.
3: Pas possible.
1: Aujourd'hui, Virginie nous donne des secrets de beauté.
3: Oui.
1: Ouais. Non.
4: Ouais, mais non. Sans avoir testé, on est bien d'accord.
3: J'ai pas dit que je les applique. J'ai dit que je les livre.
1: Vous n'en avez pas besoin, Virginie.
3: Oui, oui.
1: Vous êtes belle au naturel.
3: Voilà, et puis après, il y a peut-être des trucs que nous, on n'a pas eu l'info encore. C'est en 1915 que le chimiste T.L. Williams invente le premier mascara en mélangeant de la vaseline et de la poussière de charbon. Et
4: il faisait quoi, la vaseline, juste avant?
3: Alors en fait, ce qui se passe, c'est qu'il souhaitait aider sa sœur, qui s'appelait Mabel, à séduire l'homme qu'elle aimait. Et il trouve le nom de sa marque en contractant le prénom de sa sœur et la vaseline, Maybelline.
4: Eh oui,
3: c'est le premier mascara, ouais. Maybelline.
1: Ah d'accord.
4: Mais ça existe encore aujourd'hui, cette marque.
3: Oui. Mais oui.
5: Ah oui.
3: Oui. Ça vient vraiment de là.
4: Ouais, parce que j'utilise souvent, c'est pour ça.
1: Ça se voit, vous avez bonne mine.
5: Ce matin, j'ai pas
6: T'as
5: pu.
6: T'as beaux mais... yeux.
3: Alors sachez qu'il est possible de blanchir ses dents en les frottant avec un morceau de charbon noir naturel.
1: Ouais, dis donc.
3: C'est
1: paradoxal, oui.
3: Oui.
4: Ou avec du papier de verre.
3: Eh bien, non.
4: À la meuleuse.
3: Mais en fait, le charbon est un agent blanchissant pour les dents et il est d'ailleurs utilisé dans la composition de certains dentifrices.
4: Tout à fait.
3: Vous remarquerez.
1: Exactement.
3: Donc
1: oui.
3: Voilà. Non, vraiment, c'est vraiment un agent.
4: Moi, j'ai une copine, je sais plus quelle est, camerounaise, je crois. C'est des bâtons qui, tu sais, les blancs, ils ont des dents blanches. C'est pas que le blanc en ressort mieux.
1: Ben, si, ça joue un peu quand même.
4: Ça joue un peu. Mais c'est des bâtons. Comme les bâtons de réglisse,
7: c'est du messouac. Ouais.
4: Du quoi?
7: Du messouac.
4: Reste poli quand même. Tu sais, quand je comprends pas le mot, je m'énerve facilement.
7: Bah, je crois que c'est une sorte de racine.
3: Oui, c'est ça.
7: Effectivement, et qui est
4: mais c'est
7: bonne
4: hyper
7: pour
4: efficace, apparemment.
5: Et c'est aussi pour ça, j'ai une pote qui m'expliquait que c'est aussi pour ça qu'ils ont des très très bonnes dents. Parce que comme ils mâchent, mais vraiment très très fort ce bâton-là, bah du coup, ça permet vraiment d'entretenir la mâchoire. Mais vraiment. Mettez rien dans ce qui est pas d'accord. Voilà.
1: Mais le messouac, oui, c'est un dentifrice. C'est du dentifrice, pardon.
7: En fait, à la base, je pense que c'est je crois que la racine s'appelle comme ça, le messouac.
1: Ah, d'accord.
7: Voilà.
1: D'accord.
4: En fait, tu te fais un dentifrice avec du messouac, du charbon.
3: Et du bicarbonate.
4: Et du bicarbonate.
3: De soude.
4: Voilà.
3: C'est nickel.
4: Et là, t'en mets trop, t'as les dents transparentes.
3: Voilà, c'est ça.
4: On voit directement les amygdales. Ça peut être, c'est pas.
5: Si t'as pas de lumière chez toi,
1: Ah, j'ai, c'est bon, c'est le Salvadora persica. C'est un petit arbuste. Ah,
5: donc vous en vendez chez vous, monsieur Yann Morel, ou pas?
1: Dans votre magasin.
5: Oui,
7: tout à fait.
1: Vous vendez du messouac.
4: Ah, mais
5: vous en avez
4: beaucoup, pas? T'as essayé?
7: J'ai pas essayé, moi.
5: Est-ce qu'on peut passer commande pour la prochaine fois?
3: On essaie.
5: Non, mais c'est pas une blague.
4: C'est pas parce qu'on a tous des dents jaunes qu'on dit ça.
5: Rien à voir.
1: Ça ressemble à du gui un peu le messouac avec des boules rouges.
4: Parce que le charbon, c'est pas bon goût, ça. Ouais.
3: Et non, mais ça marche tellement bien. Hein.
4: Ah ouais?
3: Ben ouais, vraiment, ouais.
4: Vraiment?
3: Oui.
4: J'ai essayé quand même.
3: Allez, je continue. Alors ça, vous essayerez si ça vous tente. Bon, alors, les secrets de la marquise de Montespan, favorite du roi Louis...
1: Croix-bâton.
3: Ah, et lui, non, croix-bâton.
1: L'autre.
3: Croix-bâton V.
1: Croix-bâton V.
4: Il y a Yann Morel, il me dit le charbon. Pour revenir sur le charbon.
1: Oui.
4: Le noir ou le rouge?
3: Le noir.
4: Ok.
3: Le charbon noir.
4: C'est noir.
7: Quand il est rouge,
4: donc
3: quand
4: froid.
3: Il est rouge, ça
4: le charbon
3: bien.
4: Froid.
3: Oui.
4: Elle confirme.
3: C'est ça.
1: Allez, vite, Virginie.
3: Oui. Alors, la marquise de Montespan, elle avait un rituel bien particulier concernant son petit déjeuner. Chaque matin, à jeun, elle avalait un grand verre d'urine de mule.
1: Oh. Et
3: oui,
1: bon appétit,
3: avant de commencer à manger. Et selon elle, cela lui assurait un teint frais pour toute
4: une
3: la
4: belle,
3: journée.
4: Une érection toute la journée.
6: Elle avait décrété ça comme ça.
3: Oui. Et pour les rides, mesdames, elle utilisait des préparations à base de bouse de vache. Voilà, vous avez l'idée.
1: Ah, ben très bien, merci Virginie.
3: Avec plaisir.
5: Ouh, la bonne idée.
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1: Et nous revoilà dans votre radio, les affreux Jojo. On va rêver maintenant avec Yann Morel. Ça vous dit qu'on rêve un peu?
2: Oh oui.
1: Ouais, alors en plus...
4: Moi, il m'a jamais fait rêver, lui.
1: Ah mais là, ça, je pense que ça nous touche directement. Parce que c'est un conte qui parle de Jojo, il me semble.
7: Ah bon? Exactement.
4: Le Jojo d'or.
1: Ouais. Oh,
4: c'est allez, comme Léo d'or, mais en Jojo ou...
1: C'est ça. Allons-y. Pour le conte de Yann Morel.
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9: Aujourd'hui, l'incroyable histoire du Jojo d'or. Il était une fois, dans un pays pas si lointain, un prince qui rêvait d'aventure et de richesse. Il rêvait aussi d'un harem et d'une Suzuki Bandit 900, mais ça n'entre pas en compte dans notre histoire. En effet, il était déjà très riche, mais il en voulait plus. Aussi, sa vie l'ennuyait. Les grandes fêtes de la cour, les femmes faciles. Même son bouffon, le Titi Bourré, ou ses ménestrels du groupe LKO ne pouvaient le distraire. C'en était trop pour le prince Raymond. Il prit avec lui son fidèle valet, son cheval, et partit à l'aventure. Après une longue journée de route sans encombre, ils s'arrêtèrent dans une auberge. Là, ils entendirent quelques voyageurs parler d'une forteresse lointaine, abritant un fabuleux trésor, le Jojo d'or. Raymond dit alors « Viens, Yannou, mon fidèle et vil valet. C'est une quête que je me veux accomplir. » Oui, il aurait pu s'exprimer clairement et simplement, mais bon, c'est plus mieux comme ça. Alors, voilà. La route était longue jusqu'au château maudit. Raymond rencontra en chemin la barre de Nini, qu'il prit à ses côtés pour narrer ses exploits de sa douce voix, le soir au coin du feu crépitant dans l'âtre d'une auberge, où il pouvait aussi vendre ses charmes contre un peu d'eau, un quignon de pain et une paillasse. Il rencontra aussi Jérôme le barbare, un peu lourdingue mais dont l'aide était si précieuse lorsqu'il s'agissait de filer des bourre-pifs. Et des bourre-pifs, ils en distribuèrent à tour de bras. Des bandits de grand chemin, bourre-pifs, des trolls et autres gobelins, bourre-pif. Ils frappèrent, écrabouillèrent, éventrèrent, bref, une aventure épique et chevaleresque. Et tout cela au son mélodieux de la voix en Dolby Surround de la Nini exaltée par la puissante virilité de ce groupe d'hétéroclites. Je sais pas trop ce que ça veut dire, mais je trouve que ça sonne bien.
1: Ouais, c'est bien.
9: Ils arrivèrent enfin à destination et pénétrèrent les uns dans les uns à la suite des autres, déjouèrent les pièges de la forteresse jusqu'à la salle au trésor. Que de richesses, que d'or étincelant. Et trônant au beau milieu de tout ceci, le Jojo d'or. Un magnifique, un truc en or, mais mouse.
1: Voilà. D'accord.
9: Le prince Raymond rentra donc en son château, plus riche encore qu'avant, et vécut avec ses fidèles compagnons bien d'autres aventures dont, je suis sûr, vous entendrez parler très prochainement.
1: Fin. Merci beaucoup.
4: Le château maudit.
1: Le château maudit. Tous les personnages sont imaginaires, évidemment, dans cette petite histoire.
7: Toute ressemblance avec des personnages existants ou ayant existé serait purement fortuite.
1: D'accord, très bien. On va aller au bout de ce petit générique avant de retrouver une blagounette de Thierry, ça vous dit?
4: Ah oui.
1: Allez, d'accord. Moi, j'aime bien cette musique. Elle est sympa.
7: Je sais pas qui l'a composé, mais c'est bien.
1: Un grand créateur, un grand compositeur aux États-Unis. Je vous donnerai son contact direct.
2: Carlito Erso.
1: C'est ça. Titi, une blagounette?
6: Allez. À la fin d'un spectacle au cirque, il y a un spectateur qui se rend dans les coulisses et il cherche le nain pour avoir un autographe. Alors il s'adresse au premier artiste qu'il croise et puis il dit « Où le nain ?» Alors il montre la roulotte, il dit « Ça c'est la roulotte du nain. » Il frappe à la porte, elle s'ouvre et il se retrouve nez à nez avec un géant de plus de 2 mètres. Et puis il lui dit « Mais je cherche le nain, c'est il est où le nain ?»
2: Il lui dit tout ça.
6: Alors il dit « Ouais ?»
2: Il lui dit « Comment ?»
1: Aïe.
4: Il s'est embarqué dans un truc.
2: Et en plus il était prévenu.
6: Le géant lui dit « Mais c'est moi. »
4: Une fois je l'ai raconté, j'ai foiré.
2: Le plus dur, c'est la fin qui est compliquée.
4: Ah, oui.
2: Mais laissez-le finir.
4: Ah, il faut rester super concentré parce que sinon...
2: Sinon, ça merde. Je suis d'accord avec toi, Jérôme. Oui. Bon, alors, il est
6: alors
2: où,
6: le géant, il lui dit, mais c'est moi. Et puis, voyant que le spectateur, il est étonné, il lui dit, mais à quoi? On peut pas s'étirer un peu? Voilà.
1: Voilà.
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1: Ils sont venus, ils sont tous là, mais il y en manque un. Qu'est-ce qui nous arrive, Jérôme? Il a craqué, Jérôme. Il en manque un, c'est le Grand Sphinx.
17: Le Grand Sphinx. Le Grand Sphinx.
18: À la voix de merde.
1: Grand Sphinx, vous êtes là?
19: Voilà.
1: Ah, mais quelle arrivée tonitruante.
5: T'as vu qu'il est arrivé avec Golélan?
1: Mais oui,
19: il est arrivé. Oui, bon.
1: Grand Sphinx, j'ai vu.
19: Trébucher.
7: En même temps, le Père Noël arrive avec des rênes, il peut bien arriver avec un élan.
1: Oui, il n'y a aucun souci là-dessus. Bravo, Yann Morel en grande forme.
20: Tout à fait.
1: Tout...
19: C'est bien, c'est bien.
1: Bon, vous avez pas mal au nez, ça va?
19: Au nez?
1: Oui.
19: Non, ça va. Ça va bien.
1: Vous l'avez plus?
19: Non.
1: Et non,
19: ça, je le sens plus depuis longtemps.
1: Ben oui. Alors, vous nous faites quoi aujourd'hui?
19: Alors, une question.
1: D'accord.
19: Alors, on connaît tous la minutie des chirurgiens.
5: Oui,
1: la
19: minutieux.
1: On connaît tous quoi?
19: La minutie.
1: Ah, pardon, j'avais pas compris.
19: Mais on connaît moins celle des mathématiciens.
5: Il y a le virage.
1: Du mannequin.
20: Je n'ai rien compris.
21: Mais tu connais bien la minutie du médecin.
5: Pourtant,
21: on connaissait moins la minutie.
19: Mais c'est pourtant un point qu'ils ont en commun.
1: Ah, d'accord.
5: Ah, le point de croix.
1: Le point de
19: mais
1: croix.
19: Ils ont un, mais j'ai pas fini.
5: Ah, pardon.
1: Mais non, mais donnez pas la réponse,
19: Virginie. La question, on va donner la réponse.
1: Mais c'est pas ça.
5: Non, c'est pas ça.
1: Mais c'est pas ça.
19: Et ils ont un autre point en commun. Quel est-il?
1: Qui ça? Qui ça? Qui ça?
21: Alors, le point commun qu'il y a entre des chirurgiens et des mathématiciens.
19: Oui.
5: Oui.
1: Chirurgien et mathématicien.
5: Qui est minutieux.
7: Ils finissent par sien.
1: Voilà. C'est ce que j'allais dire. Ils ont tous les deux la même fin.
21: Ou un petit sien.
1: Ou un petit sien.
19: Sien.
1: C'est ça?
19: Non.
1: Non, d'accord.
19: Mais c'est bien. J'aime bien les petits sien.
5: Ils ont tous les deux un point sur un i.
1: Mm-hmm.
19: Non.
1: Mathématicien et le mathématicien.
7: Tu peux récapituler.
5: Et le chirurgien.
19: Ah oui, voilà. Mathématicien.
21: Ah ben les opérations.
1: Eh ben oui. Bravo.
3: Tous les deux bien. Des opérations.
1: Bon, allez, une oula pour Jérôme de la Rua.
3: Bravo, monsieur de la Rua. J'applaudis avec Brazel.
1: Parce que honnêtement, personne ne l'avait là. Vous foutez de moi.
5: Non.
21: Et bien moi, je l'avais pas.
1: Yann Morel, je suis sûr qu'il l'avait.
7: Non, je l'avais pas.
1: C'est vrai?
7: Mais non, je l'avais pas.
5: Il a pas cherché.
1: Bon, eh ben, écoutez, Grand Sphinx, faut nous en faire une autre, s'il vous plaît.
5: Oh, ben oui. Oh, tu l'as rangé. Oh,
1: bah, une petite, allez, faites-nous une petite.
5: Tu lui fais dérouler de la bandelette. C'est pas gentil.
3: Alors, écoutez ça.
1: Ouais.
3: Sans baguette, il ne parle pas, on le trouve dans le temps, on le trouve dans les bourgs. Qui est-il?
1: Dans les quoi?
3: Bourgs.
1: Dans les bourgs.
21: Dans les bourgs.
3: Dans les bourgades.
1: Sans baguette.
5: Sans baguette, il ne parle pas.
3: Oui.
1: Alors, le batteur. Non, c'est pas ça. Ça
21: sans baguette, il ne parle pas.
3: On le trouve dans le temps.
1: Oui.
3: On le dans les bourgs.
1: C'est le crieur là. Oyez, oyez.
5: Bravo,
1: la boyeur. Non.
3: Non.
1: Il est content.
5: Sans baguette, il ne parle pas. Baguette.
1: Mesdames et messieurs. Oyez, oyez.
5: On le trouve dans le bourg.
3: Dans les bourgs.
5: Dans les bourgs.
21: Les aiguilles.
1: Les aiguilles.
21: Les aiguilles de l'horloge, les aiguilles...
5: Moi, je voyais la baguette du thé, mais non. Le thé, on le trouvait dans le temps, mais on le trouvait pas dans le bourg.
7: Non.
21: Et ça, c'est quoi? Sans ces baguettes, il parle pas, c'est ça?
7: Sans baguette, il ne parle pas.
1: Sans baguette, il parle
5: pas. C'est ça, moi, qui m'embête, là.
3: Oui.
1: Pourquoi, sans baguette, il parle pas, dis-moi?
3: Eh ben, parce que...
5: Il peut pas.
3: Eh, parce que... S'il y a pas de baguette, il ne veut pas parler.
7: Ah, bah, le boulanger. Bah, c'est le boulanger.
1: Bah oui.
3: Non.
1: Non?
3: Non.
1: Le pâtissier, alors?
3: Non plus.
1: Le voisin.
5: Le boucher?
1: Le boucher?
5: Mais non, on le trouve dans le temps.
1: Dans le temps?
5: On le trouve dans le temps. Ah, on le trouve dans le temps. Ça dépend comment c'est écrit, temps.
21: Oui, parce que si c'est temps, temps.
5: T-A-N-T, ouais.
3: Dans le tempo.
1: Ah, dans le tempo.
21: Non, dans le temps.
1: Le sablier?
5: Il s'emballe.
1: C'est pas le sablier.
5: Le temps, T-E-M-P-S?
21: Mais oui, le temps, T-E-M-P-S.
1: T-E-M-P-S?
5: Je ne sais pas.
3: Hein?
1: T-E-M-P-S.
3: Mais oui, le temps.
1: Oh, mais ça va, Evo.
21: Attends. Oh, on pourrait lui demander.
1: Ah non, mais carrément. Bon, mais il faut nous dire.
3: Je peux vous donner un indice.
1: Ouais, ben, ouais, puis après, vous nous dites.
3: Ah, là, vous allez trouver.
1: Allez-y.
3: Lors de grandes fêtes, il marche devant.
1: Le chef?
3: Non.
1: Il marche devant?
5: Ah, ben, le petit tambour.
3: Le tambour. Bravo.
1: Mais j'étais pas loin, moi.
21: Oui, t'as
1: dit tambour. C'était ça, la chanson. Merci, Grand Sphinx. Oui, c'est bon, taisez-vous.
3: Bye bye.
1: Au revoir.
21: Ah oui, on le trouve dans le temps, on le trouve dans le bourg, le tambour.
1: Oh, oui.
21: Non, c'est nul, putain.
3: Ah oh ben, oh.
21: Ouais, non, c'est bien.
3: Non, mais oh.
21: Ouais, ça va.
5: Il est toujours
16: là. 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
1: Ah, ce Grand Sphinx, alors, il nous fait rire de temps en temps. Même très souvent. Hein. C'est la fin de cette émission, les amis.
5: Oh
1: bah oui, je suis désolé, mais on va quand même jouer, on va s'amuser. Il nous reste quelques minutes pour jouer avec vous, Lolotte.
5: Ouais.
1: C'est des répliques toujours connues, de
5: alors,
1: gens
5: non,
1: connus.
5: Non, on va du côté des films, je vais poser des petites questions, tout ça, et on va voir un peu la culture générale cinématesque.
1: D'accord. Ah.
5: Je compte évidemment sur Yann.
1: Bien sûr.
21: Non, je joue pas.
1: Mais
21: non,
1: Jérôme aussi est pas mal.
5: Oui, Jérôme est très très bien aussi.
1: Ouais.
5: Alors, quel est le film tourné avec le plus grand nombre de figurants?
21: Oh là!
5: Alors, combien de figurants?
21: C'était Avatar. 3.
5: Non, Avatar, c'est que
1: 3.
5: Des...
1: Ah, le film 3.
5: Alors, c'est 3. Pas 3.
21: C'est
5: alors,
21: pas 3,
5: y a
21: mais.
5: C'est Star Wars.
21: Non. 100 ans.
3: Les 10 commandements.
7: C'est 3, 2, donc c'est 4.
21: 4. c'est pas la guerre de 100 ans, c'est.
5: Non, merde, mais c'est.
1: Ah, c'est un péplum.
21: Oui,
5: c'est une guerre.
7: Un truc genre Ben-Hur.
1: Ouais,
3: 300.
5: C'est un film réalisé sur la vie d'un très grand monsieur. Je vous aide
3: Moïse.
5: Pas mal.
1: Eh ben, Cléopâtre.
21: Jules César, non?
1: Jules César, c'est ce que j'allais dire.
5: Non.
1: C'est un vieux film.
21: Mais
5: Jésus,
21: 1982.
5: Ah.
1: 82? Ah, c'est pas si vieux.
5: C'est pas
1: que ça.
5: Si vieux que ça, ouais.
21: Oh putain.
7: Sur la vie d'un très grand monsieur.
21: Ouais, bon, ouais, non, c'est
3: le dernier empereur.
21: C'est un truc comme ça là, c'est
5: non. Le dernier samouraï.
21: C'est pas César,
5: non,
21: c'est...
5: mais oui mais
7: le
5: on est là.
7: Le dernier des Mohicans.
21: Alexandre le Grand.
5: Je vous donne le nombre de figurants.
1: Oui.
5: 300 000.
1: Non.
5: Bam
1: 300 000.
21: Qui c'est qui fait les cachets les gars?
1: C'est ça.
3: Sérieux, c'est quoi ce film?
5: Par contre les gars, pour le catering, comment on fait?
1: C'est clair.
5: Qui c'est qui va faire bouffer tout le monde?
3: Déjà c'est un film américain.
5: Ah, il y a
6: un budget comme ça.
5: Ah bah 300 000 figurins.
1: 300 000 figurins, ça a été tourné dans le désert.
5: Qui c'est qui gère le parking? Dédé, c'est toi qui gère le parking pour les arrivées des figurants.
21: C'est
5: ça.
21: Le truc à l'époque, c'est que si tu voulais mettre du monde, t'étais obligé de mettre du figurant.
5: De mettre du monde.
1: Maintenant, tu fais des copier-coller.
21: Et ouais, tu fais du copier-coller. Donc tu mets 100 personnes, t'en as 100 000 si tu veux.
1: Donc du coup, c'était soit dans le Grand Canyon, soit dans le Sahara.
21: Non, c'est Péplum, c'est Péplum, c'est pas.
5: Bénur.
7: Non, je dis déjà.
5: Ah bon?
7: Ouais.
5: Et ben.
6: Cléopâtre?
5: Non. Non, non, c'est un homme merveilleux, extraordinaire.
1: Ah ouais, quand même.
7: Superman.
5: Ouais, ouais.
7: C'est
5: non,
7: Superman.
5: C'est pas Superman.
1: Jacques Lang.
5: Non. Qui a fait des choses merveilleuses dans sa vie. Gandhi. Ah oui.
1: Qui ça?
5: Gandhi.
1: Ah, Gandhi. Gandhi.
5: Oh.
7: Bravo. Gandhi. Gandhi, c'est la petite blonde du dessin animé.
5: Ça n'a rien à voir.
21: Au pays
1: de Gandhi.
5: De Gandhi. Comme dans tout. Non mais 300 000.
1: Ah ouais, non, mais ça doit être un truc à gérer, quoi.
5: Incroyable. Un truc de fou.
1: Chapeau.
5: Imaginez le nombre de personnes pour gérer ce nombre de personnes, c'est complètement fou.
1: Oui.
5: Alors, on part dans un autre univers complètement.
1: Ouais.
5: Là, on va carrément ailleurs.
1: Ouais.
5: D'ailleurs,
1: ouais.
5: On part du cinéma.
1: Ouais.
5: Alors, avec de l'entraînement et beaucoup d'appétit et de volonté, combien de hot dog peut-on avaler en 10 minutes?
6: Ouf. 50.
5: On est sur des records. Non, pas 50.
6: C'est plus.
5: C'est plus.
6: Oh punaise.
5: 70 minutes, c'est plus.
1: Mais non,
5: 120. 120.
1: Non.
5: Non, revenez.
6: 94.
5: Non, alors c'est un Américain.
1: Spartacus.
5: C'est un Américain qui s'appelle Joy Klesnut.
1: Ouais. Okay.
5: Qui détient ce record depuis 2018, qui n'a jamais été battu. En fait, il mange un hot dog toutes les 8 secondes.
1: Oh 8 secondes.
5: Ouais. Et ça en fait 74, les amis.
6: Wow. Ah, tu vois, j'ai vu qu'il y a une 14.
1: Mais il est malade après. Après, c'est foutu. Ou alors, il prend des produits.
5: Je sais pas. L'histoire le dit pas, mais je pense qu'effectivement, faut prendre un petit citrate au moins.
1: Ah, ouais.
5: 74.
8: En 10 minutes.
7: Non, mais il y a du dopage, dans ce milieu-là.
5: Ouais. Ouais. Et ben, tu vois, sur les 300 000, figurants.
8: Oui.
5: Il faut pas en avoir trop beaucoup des Joe machin chose. Là, tu exploses le budget.
1: Exactement.
5: C'est pas Oh, c'est fini.
1: C'est la fin.
5: Oh,
1: c'est la fin de cette émission.
5: La prochaine fois.
1: Merci Laurence pour petit jeu sympa parce qu'en plus c'est éducatif, on apprend des trucs.
5: Oui.
1: C'est cool. Merci Yann Morel pour ce joli conte.
7: Avec plaisir.
1: C'était beau. Merci Jérôme pour cette belle question.
7: C'était belle.
1: Merci Titi pour cette double personnalité que vous avez. Le grand sphinx, c'est la blague et Titi. Merci Virginie pour cette belle machine à café.
8: Avec plaisir.
6: Merci Carlito.
5: À bientôt. Cette présentation incroyable.
1: Oh, je vous en prie.
5: Je vous en prie. Cette équipe du de fer
1: au revoir.
5: Dans un gant de velours.
6: Adios.
5: Bisous. C'est lui qui nous paye. Hein.
1: Non. Ouais.
5: Ah oui. Bravo.

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3: Et bonjour. Et oui, nous sommes en fin de mois de septembre. Il fait toujours si chaud. On en a un peu marre. Et je me suis dit, pour la playlist d'octobre, oui, ça sera la playlist d'octobre, puis la semaine prochaine, vous aurez le bilan culturel du mois de septembre. Ah, alors, grand moment de brainstorming avec le lutin, parce qu'on s'est dit, il fait chaud, on dépasse les plus de 30, on va finir par, ah oui, on va crever. Et on s'est dit, qu'est-ce qu'on fait? On fait des musiques festives d'été, d'estival, encore, hein, ou on fait vraiment le mois d'octobre? Et on s'est dit, tiens, on va se faire le mois d'octobre. Voilà, parce que octobre, en général, peut-être que ça va faire arriver un peu de fraîcheur, un peu de pluie-pluie. Alors, pas de la grosse pluie-pluie qui vous balance tous les toits, mais qui, vous voyez, une pluie continue, gentille, qui pénètre bien dans les sols et qui va faire alimenter les rivières, etc. Donc, on s'est dit, ah bah tiens, on va partir sur une playlist d'octobre. Donc, comme vous connaissez maintenant le principe depuis le mois dernier, mais on vous le rappelle, c'est de vous fournir allez, entre 8 et 9 titres pour que vous puissiez picorer. Alors soit vous les téléchargez, vous téléchargez le podcast qui est généralement, qui suit à peu près une heure après la diffusion, je pense, vers les 13h. Donc le lundi à 13h, vous téléchargez votre petit podcast et vous vous dites, tiens, je me le mets dans mon téléphone, dans ma tablette, dans ce que vous voulez, MP3, ce que vous avez sous la main. Et comme ça, vous pouvez l'écouter quand le moral dévie ou autre, ou vous picorez une chanson par-ci, une chanson par-là. Bon, vous évitez les papotages de Lisa entre deux chansons, histoire que vous n'ayez pas Lisa tout le mois dans vos oreilles. Quoique, si vous êtes fan, vous avez le droit, hein, on est bien. Oh, bon, on s'en privera pas. Ah, bien sûr. Mais bon, c'est mieux la musique. C'est ce que le lutin vient de me dire en rendez. C'est mieux la musique. Ah, super. Toujours aussi agréable, ce lutin. Alors, on va commencer la playlist d'octobre. Et comment ne pas commencer la playlist d'octobre, vu que le 23 septembre, il y a quelques jours, c'était le début de l'automne. Toujours pas vu, hein, mais bon. Mais les feuilles commencent à tomber. Alors, en fait, elles tombent parce qu'elles ont eu trop chaud. Pas parce que c'est l'automne. Mais c'est pas grave, elles tombent. On a des petits tapis en forêt. On a des petits tapis quelque part, à droite, à gauche. On s'est dit, les feuilles tombent, donc elles sont mortes. Vous nous voyez venir avec le lutin. Eh ben, Yves m'entend, les feuilles mortes. Ah ben, c'est octobre, hein. Écoutez. Ah, on fait des playlists par mois, hein, thématiques, hein, donc on fait ce qu'on peut déjà.
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Alors, effectivement, les feuilles mortes, je pense que ça nous convient à peu près à tous. Alors, ensuite, on s'est dit, il existe quand même des chansons qui parlent du mois d'octobre. Ah, bah si. Alors, le lutin, évidemment, a milité, hein, parce que c'est quand même un de ses artistes préférés. Oui, il est très variété française, le lutin. Oui, à part les merdes. Autre, hein, vous voyez, la soupe actuelle. Oui, nous n'avons pas les mêmes goûts avec Lutin. Donc le Lutin me dit « Ah ouais, il a fait une super chanson pour octobre et tout. » Je me dis « Ah, hein, si tu insistes. » Donc il a insisté. Hein, donc voilà, il m'a dit « Il y a des auditeurs qui aimeront, pas comme toi. » Bon, j'ai pas dit que j'aimais pas Lutin, chérie. J'ai dit que c'était pas trop ma came. Mais la chanson jolie, ça parle du mois d'octobre. Francisca

honnêtement, si c'est du soleil, de la chaleur, octobre, tu restes pas. On est d'accord sur la question, tu te casses. Ah non, mais là, ça c'est plus possible. Alors, on appelle ça chez nos cousins outre-Atlantique, chez nos amis québécois, on appelle ça le thé indien. Oui, non, alors calmez-vous, c'est pas tout de suite celui-là. Mais on l'a mis juste après. On s'est dit, on est obligé de parler de l'été indien. Voilà, là, on est en plein dedans. Hein? Oui, oh, bah, bien dedans, les deux pieds dedans, le chapeau sur la tête, le SPF sur le museau. Enfin bref, on est en t-shirt, hein? On est d'accord sur la question. Alors peut-être que le matin, c'est quand même une petite festoon, oh, un étole, un truc, voilà. Mais enfin, l'après-midi, voilà. Et ça nous a rappelé, enfin moi, parce qu'il n'a pas connu trop chaud. Enfin, en tous les cas, c'est pas son groupe, donc c'est pas le mien non plus, mais bon, j'ai grandi avec eux. U2, qui ont chanté Indian Summer Sky. Et on s'est dit que, avant l'emblématique chanson de l'été indien, oui, vous nous voyez arriver, du Joe Dassin, juste après, on s'est dit une petite chanson britannique pour nos amis britanniques, Indian Summer Sky, U2. Ça peut pas se refuser. Surtout qu'ils ont sorti un nouveau single qui est pas mal. Hein? Si, c'est pas mal. Ah, c'est du YouTube, hein, voilà. Donc, ah ben si, c'est du YouTube, voilà. Alors, ils ont sorti le truc en même temps que le Encore de Taylor Swift. Côté timing, c'est toujours un peu mal barré quand même. C'est l'hystérie collective. Mais nous, non, il n'y a pas de Taylor Swift. Là, calmez-vous. Il y a du YouTube. Il y a encore un YouTube. Ah ben, on y va, hein. On est en octobre. Il n'y a pas que les feuilles qui tombent, il y a le cerveau aussi. Bon, bref.

0: Ah bah c'est du YouTube. Oui, c'est du YouTube. Alors on vous l'a promis, bah vous allez la voir. Ah, l'emblématique chanson sur l'été indien. Oui, bon, tout le monde la connaît. Je pense que même au berceau, les nouveau-nés arrivent à comprendre ce que c'est l'été indien de Joe Dassin. Sinon, vous n'avez pas du tout vécu sur ce morceau de planète depuis la création du titre, je pense. Ah, bah si, quand même. Hein. Enfin, ou alors, il faut vraiment le faire exprès. Je pense que toutes les radios l'ont passé au moins une fois dans leur vie, même celles qui sont spécialisées en rap. Parce qu'à un moment donné, c'est sorti. Si, il était indien, Joe Dassin. Alors, vous vous installez tranquillo, vous regardez l'horizon. Comme il fait encore chaud, ça fait illusion. Si. Et vous vous imaginez sur la plage. Alors, éventuellement, si vous n'avez pas de plage, si vous n'avez pas de sable, si vous n'avez rien à côté qui peut faire l'illusion, vous mettez les deux pieds dans la terre. Enfin, les deux pieds, pas nus, hein, avec les bottes ou avec les chaussures. Vous mettez dans votre jardin, sur un morceau de terrain, de gazon, de ce que vous voulez, et puis vous imaginez. Oh, c'est quand même 13 octobre, là, quand même. Oui, si, Joe Dassin, l'été indien, c'est octobre, lutin. C'est octobre.
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Oui, comme le cerveau. Alors là, hors antenne, il vient de me sortir. Tu as vu, il dit l'amour sera mort. Oui, enfin, comme mon cerveau. Oui, oh, ben merci. Toujours aussi aimable, hein, lui. Ouh là là. Alors, dans le brainstorming, on s'est dit, c'est vrai qu'octobre, les jours raccourcissent. Ça, bravo Lisa, la palissade, t'enfonce des portes ouvertes, super, super. Mais c'est vrai, on part, il fait généralement un peu nuit, on revient, c'est quand même un peu, ça commence à devenir un peu plus sombre plus tôt. Bon, c'est pas à 5 heures du soir non plus, mais enfin bon, vous voyez les jours qui se raccourcissent. Et quelquefois, dans ce mois d'octobre, c'est les changements de saison, il y a des variations dans les humeurs. Alors surtout là, on commence à en avoir de l'été, on a tous qu'une hâte qu'il fasse froid, et quand il va faire froid, on va gueuler comme des veaux en disant « Ah, j'ai marre, on va pas se lever, il fait froid !» On n'est jamais content, mais enfin bon là, on se dit « Ah, mouvement d'humeur !» Et mouvement d'humeur, bah, il faut une chanson où on se dit « Ah, oh, c'est pas top quand même hein. !» Ouf. Voilà, et évidemment, le lutin, toujours à la pointe de la variété française, me sort, ah bah tiens, on devrait écouter Souchon. Je lui dis oui, je suis d'accord avec toi, le lutin. Mais en fait, si on passe Allô Maman Bobo, on va en perdre la moitié des auditeurs, parce qu'ils vont commencer à déprimer. Et comme on a fait notre playlist Tranquillou Bilou, je lui dis surtout avec le petit truc qui est derrière, ça va nous plomber le moral pour 3 générations. Voilà. Mais bon, il a insisté, il m'a dit oui, mais c'est une belle chanson, machin. J'ai dit bon, écoute, voilà. Alors moi, je m'occupe de la partie britannique, lui il s'occupe d'anglaise, anglo-saxonne, et lui il s'occupe de la partie française, hein, parce que sinon il n'y en aurait pas beaucoup. Quoique non, le titre qui vient après, c'est moi qui l'ai choisi. Ouais, c'est pas celui, c'est pas le meilleur. Oh, il m'énerve. Oh, écoutez, c'est octobre. À mon avis, je pense qu'hiver, il va disparaître. Mais c'est pas possible, je vais le faire hiberner. Hein. Alors, on va écouter Allô Maman Bobo, Alain Souchon. Et puis, si vous avez pas le moral après, ça c'est pas mauvais, c'est celle du lutin.

Alors celle qui suit, c'est quand même une très très belle chanson, un peu larmoyante, et tout à l'heure on a parlé de la pluie qui pourrait ramener un peu d'eau dans les rivières, les cours d'eau et tout ça. Oui, alors nous, ça nous a fait un raccourci direct, on s'est dit rivière, river, many rivers to cross. Oui, oh bah écoutez, nous on est allé sur Jimmy Cliff, hein, on s'est dit tiens, allez, un petit peu de musique bien chantée, une belle chanson. Alors c'est sûr que c'est pas folichon. Après, allô maman bobo, c'est sûr que à ce niveau-là, côté moral, on vient un peu de vous le plomber. Voilà. Mais écoutez, on est en octobre, l'avantage, vous allez... Alors vous faites semblant, hein, parce que en ce moment c'est un peu embêtant. Il faut s'installer. Alors vous vous mettez un petit plaid, un petit pyjama, un pilou. Ah, c'est sûr que vous allez crever, mais... Enfin, la journée, peut-être le soir, non, c'est agréable. Alors, le soir, vous prenez ça, vous prenez une petite tasse. Si vous avez une tasse fétiche, vous la prenez. Sinon, vous prenez une tasse qui est assez jolie. Voilà, maintenant, ils font des tasses pas très chères et aux couleurs des saisons, c'est agréable. Moi, j'en ai une avec une grosse citrouille dessus. Voilà, donc je change selon les saisons de tasse ou de mug. Et vous faites un petit café, un chocolat, une ricorée, un... ce que vous voulez, une tisane, ce que vous voulez, et vous écoutez Jimmy Cliff chanter Many Rivers to Cross. Alors je sais, on n'est pas loin de midi, bah tiens une tisane, voilà, ça vous aidera à digérer le repas de midi. Écoutez, hein, on vous donne des pistes, hein, voilà. Et pour ceux qui écoutent en podcast, selon l'heure de la journée où vous écoutez, vous avez le droit de boire ce que vous voulez. Voilà, attention, l'abus d'alcool, hein, on est d'accord, mais nous on parle de trucs légers, hein, oui, oh, de thé, café, chocolat, ricorée, enfin bref, des trucs sympas, voilà, où on peut tremper des trucs dedans. Oui, je sais, faut pas tremper des trucs dedans, mais moi je trempe des trucs dedans, j'aime bien, des petits gâteaux, j'aime bien les petits lus, ouf. Allez, Jimmy Cliff, Many Rivers to Cross. Ah ouais, ça c'est compliqué, la fin septembre, début octobre, c'est toujours compliqué chez Lisa, il n'y a pas que les feuilles mortes et le cerveau qui tombe.

0: C'est quand même agréable, hein?
1: Oui, bon, c'est agréable.
0: Alors, la chanson d'après, c'est une chanson française qui date de 1987. Si je ne m'abuse, je pense, oui. Oh, bah, mes souvenirs. Si. Ah, bah, écoutez, j'étais jeune et belle à l'époque. Plus jeune que belle, mais j'étais jeune et belle. J'avais encore un. Oui, oh, bah, la mémoire reste quand même un petit peu encore. Et quoi mieux que ce genre de chanson quand on est en octobre et que on se doute que c'est le moment où il va commencer à pleuvoir. Courage, ça arrive. Et là, on se dit, tiens, c'est quand même un soir de pluie. Vous me voyez arriver avec mes gros sabots? Oui, oh bah oui. Blouse trottoir, un soir de pluie. Ah bah écoutez, pas mieux pour décrire un soir de pluie. Voilà, avec le saxo qui va bien, etc. Non, c'est une chanson de circonstance. Oui, c'est une chanson d'automne. Oui.

Eh ben oui. Voilà, un soir de pluie. Alors, comme tout à l'heure, on a passé Cabrel avec Octobre, on a fait un... Ah oui, on a fait un petit rappel en fin d'émission avec une chanson de circonstance qui s'appelle October. Et oui, oui, YouTube. Ah ben, écoutez, nous, on est logique quand on fait une playlist. Alors, on aurait pu passer beaucoup plus de chansons, je vous le dis tout de suite. Je me suis réfrénée pour un blur. Hein. Ah si, il y a un blur qui était parfait. Si, si, si. Mais il m'a dit 7 minutes, je suis pas sûre. Pardon. Je me suis dit, quoi? Oui, alors j'ai eu une trachéite toute pourrie au mois de septembre. C'est un peu compliqué. Je lui dis, quoi? Mais pourquoi blur 7 minutes? C'est vachement bien. Il m'a dit, non. Non, on va pas les plomber dès début octobre. Bon, je lui dis, techniquement, on est le 28 septembre. Il m'a dit, ah, mais c'est pareil, commence pas à les plomber. Bon, vous inquiétez pas, j'en caserai une hein, de blur. Il faut pas arriver, je vais y arriver. Mais bon, voilà, je voulais caser une oasis. Il m'a dit, Non, vous savez, c'est compliqué de faire des playlists avec lui. Je suis beaucoup plus tranquille quand je fais le bilan culturel parce que c'est Bibi qui choisit les chansons. Donc, mais là, on a fait deux, donc c'est un peu compliqué. Écoutez, YouTube. Oui, October. Moi, je pense que c'est hein, oui, c'est bien. C'est bien. Non, c'est bien. C'est bah, disons que ça rappelle la thématique et puis ça fait un rappel avec Cabrel. Vous pouvez même écouter les deux à la suite. October. Allez hop, Bamos à la playa. Enfin, la playa. Non, Bamos devant le feu à bois quand même. Enfin, la cheminée. Hein. Là, cette saison, moi, je veux. Oh non, si je veux un feu de bois tranquille devant la cheminée en train de lire avec un plaid sur les genoux. J'en ai marre. Moi.

Et donc après cette très jolie chanson, on est d'accord sur la question, et on s'est dit qu'il fallait quand même qu'on quasi finisse avec une artiste française, et qui d'autre mieux que Françoise Hardy, feu Françoise Hardy, qui nous manque beaucoup, hein, il faut quand même le dire, décrit ce genre de sentiment avec un espèce de mélancolie pour l'automne et son très très joli texte de rendez-vous d'automne. Écoutez, on s'est dit que ça ne pouvait pas faire de mal de quasi finir, oui, parce qu'on vous met une chanson qui n'est pas d'octobre après, vous vous doutez, ah oui, oh, bah ça c'est sûr. Oh bon, on s'est dit on va la faire à chaque fois, hein, ah bah oui, si. Mais on finit la playlist d'octobre avec Françoise Hardy et son rendez-vous d'automne, et on se retrouve juste après pour vous dire au revoir, à la semaine prochaine. Oh, c'est pas fini encore, attendez, il y a encore au moins 10 minutes, hein.

Ben oui, Françoise Hardy, ça c'est une chanson pour l'automne, pour octobre. Oui, si, si. Alors on est presque à la fin, on s'est dit que ça allait vous faire un peu plaisir d'avoir une jolie playlist, d'avoir des chansons à écouter dans toutes les circonstances, tout le mois d'octobre. Nous, ça nous a fait très plaisir de la faire. Bon, on s'est un peu écharpé hein, avec le lutin pour certains titres, mais bon. C'est le principe, alors évidemment, hein, fin du mois d'octobre, vous aurez la playlist de novembre. Comme ça, vous pourrez l'écouter avec un grand bonheur, ou pas. Voilà, il y a 2-3 chansons qui ne sont pas négociables, hein, je lui ai dit, ça c'est bah, novembre, évidemment. Vous doutez bien de celles qui vont arriver en novembre. On se donne rendez-vous la semaine prochaine. Alors, la semaine prochaine, c'est un spécial bilan, en gros culturel, autant vous dire qu'il va avoir pratiquement que des séries et y a un film, on a dit un film, voilà, donc on s'est dit que ça pouvait être pas mal de vous faire un petit point culturel. Alors s'il y a des chansons, mais on a pratiquement, enfin moi j'ai pratiquement carburé qu'à la musique classique cet été et à Fontaine D.C. qui est un groupe irlandais, donc inutile de vous dire que voilà, ça va pas être folichon. On a un documentaire, deux séries, un film, et on commence à regarder deux autres séries, mais qui sont en cours, donc qui font épisode par épisode, donc forcément, septembre on a commencé, mais on vous en parlera mieux en octobre, et une autre série qui n'est pas accessible sur les réseaux français, en tout cas sur les plateformes françaises ou même étrangères, mais qui n'y est pas, elle est pour l'instant que sur les chaînes allemandes, mais moi j'ai pu voir le premier épisode sous-titré avec mes potes, enfin en tous les cas qui m'ont traduit ce qui se disait, donc voilà, mais c'est une série que j'adore, donc je vous en parlerai, parce que au cas où vous ayez ce bouquet là sur vos télévisions et que vous compreniez l'allemand. Ou alors que ça soit peut-être sous-titré en français ou en anglais, mais en tous les cas, si vous l'avez, dites-nous, hein, parce que nous, on est intéressés. En tous les cas, dans nos bouquets, nous, d'abonnement, on l'a pas. Voilà, donc c'est... d'ici là, bah, écoutez, portez-vous bien. Nous, à Liberté FM, on s'occupe de vous, de vos petites oreilles, et vous vous occupez de vous, de vos proches et de ceux que vous aimez. Et évidemment, comment ne pas terminer par la personne qui décongèle dès le mois de septembre. Quelquefois, elle se décongèle en août. Bon, là, toujours, elle a beaucoup d'humour. Hein. Elle se fait toujours des clips, des petites vidéos de décongélation qui sont assez drôles. Il faut dire que je pense qu'on est arrivé à un point où on a tellement eu chaud depuis le mois quasiment d'avril, hein, parce qu'avril, je vous rappelle qu'il y a eu une semaine très très très chaude, après ça s'est un peu calmé, mais on s'est retapé mi-mai, et depuis on enquille beaucoup. Je pense qu'on est arrivé à un point de saturation où on ne rêve que de ça. Voilà. Moi, je personnellement, si je pouvais être déjà en mode petit lutin. Ah non, merde, j'ai un lutin. Lui, il est grand. Un petit lutin, des petits champignons, des petites décorations de Noël. Vous voyez ce que je veux dire? À un moment, je la foutrais même dans la décoration de Noël. C'est tellement Voilà. Donc, on s'est dit... Oui, parce qu'on réfléchit quand même. On s'est dit, bah, autant passer cette chanson emblématique, vu qu'elle a déjà décongelé, et que bah, ça, certains se disent, ah ouais... Ah, ça va faire du bien. Et d'autres disent, ah non, pas déjà, c'est pas possible, ils vont pas nous la foutre d'entrée de jeu. Et certains qui vont se dire, mais excusez-moi, mais vous êtes sûr que vous êtes toujours tous les deux très bien cuits? Alors là, non, la cuisson a pas été tout à fait faite. Faut dire que nous, on a été tellement cuits. On a été cramés avec cet été, cette canicule, ces canicules, que non, on se dit que un peu de fraîcheur, et puis je suis désolée, mais tout le monde la chante cette chanson, même si vous en avez ras-le-bol et que ça commence trop tôt toutes les années et que vous allez en bouffer jusqu'à pratiquement le 26 ou le 27 décembre, parce qu'il y a encore il y a des fanatiques qui vont jusqu'à la fin de l'année avec ce truc-là. Mais voilà, donc on s'est dit, on leur fait un coucou d'au revoir, on se donne rendez-vous à la semaine prochaine. Je vous ai dit, un film, deux séries, un documentaire et plein de petites infos. Et d'ici là, portez-vous bien. Bisous, bisous. On vous laisse avec Maria.
Maria Carré, c'est terrible. Dès le mois de fin septembre, on se tape déjà la chanson emblématique All I Want for Christmas is You. Moi, tout ce que je veux, c'est quand même un peu plus frais. Maria, c'est pas grave, mais écoutez, oh, ça va vous faire plaisir. Je suis sûre qu'il y en a qui vont chanter. Courage, ce n'est que le début. Elle a dégelé, elle a dégelé. Hein. On est obligé maintenant de la passer. Maria Carré, All I Want for Christmas is You. Bisous, bisous, à la semaine prochaine.

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1: Bonjour, c'est Clément et aujourd'hui on se retrouve pour vos idées de sortie. Vendredi 2 octobre à 20h45 à la salle des fêtes de Ménesplay, méga loto foot animé par le club, deux parties spéciales valeur 115 et 150 euros. Les tarifs pour les cartons sont de 1,50€ l'un, 8€ les 6, 11€ les 8 et 16€ les 12. Carton surprise 1€, loto perso 2€, bingo 2€. Sur place, jeu du bar et tombola. Réservation au 06 07 35 20 70. Le 2, le 3 et le 4 octobre à Saint-Pardoux-de-Drône, c'est la fête de la Saint-Bruno. Retrouvez des concerts, des manèges, un concours de pétanque, 10€ la doublette et une randonnée pédestre de 10 km, départ à 9h. Dimanche midi, repas traditionnel 16€. Pour plus d'informations et pour réserver, vous pouvez contacter Patrick au 06 24 50 58 11. Le 2, le 3 et le 4 octobre à 1643 route du Pommier à Lille, une maison, vendredi de 15h à 18h, samedi et dimanche de 9h à 18h. Dimanche 4 octobre à Marcignac, 2 mégaloto à 10h30 et à 14h30, organisé par les Amis du Pain et animé par Lionel. C'est 10€ les cartons à volonté pour un loto et 15 pour les deux. Il y aura de nombreux lots à gagner et aussi des cartes cadeaux. Sur place, jeu du bar, forfait 6 jeux, loto bonus bourriche, midi repas 12€ entrée plat dessert, plus 6 jeux du bar. Lundi 5 octobre, don du sang à l'espace culturel André Malraux de Ribérac de 15h à 19h. Pensez à prendre rendez-vous sur le site dondesang.efs.santé.fr. Et dimanche 11 octobre à Marcignac, de Mégaloto à 10h30 et à 14h30, organisé par les Amis du Pain et animé par Lionel. C'est 10€ les cartes à volonté pour un loto et 15 pour les deux. Il y aura de nombreux lots et cartes cadeaux à gagner. Sur place, jeu du bar, forfait 6 jeux, loto bonus bourriche, midi repas 12€, entrée plat dessert, plus 6 jeux du bar. Voilà, c'était vos idées de sortie. Vous pouvez retrouver le détail de toutes les manifestations sur le site internet de Liberté FM ou sur notre page Facebook. 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
1: Bonjour, c'est Clément et aujourd'hui on se retrouve pour vos idées de sortie. Vendredi 2 octobre à 20h45 à la salle des fêtes de Ménesplé, méga loto foot animé par le club. Deux parties spéciales valeur 115 et 150 euros. Les tarifs pour les cartons sont de 1,50€ l'un, 8€ les 6, 11€ les 8 et 16€ les 12. Carton surprise 1€, loto perso 2€, bingo 2€. Sur place, jeu du bar et tombola. Réservation au 06 07 35 20 70. Le 2, le 3 et le 4 octobre à Saint-Pardoux-de-Drône, c'est la fête de la Saint-Bruno. Retrouvez des concerts, des manèges, un concours de pétanque, 10€ la doublette et une randonnée pédestre de 10 km, départ à 9h. Dimanche midi, repas traditionnel 16€. Pour plus d'informations et pour réserver, vous pouvez contacter Patrick au 06 24 50 58 11. Le 2, le 3 et le 4 octobre à 1643 route du Pommier à Lille, Ville Maison, vendredi de 15h à 18h, samedi et dimanche de 9h à 18h. Dimanche 4 octobre à Marcignac, 2 mégalotos à 10h30 et à 14h30, organisé par les Amis du Pain et animé par Lionel. C'est 10€ les cartons à volonté pour un loto et 15 pour les deux. Il y aura de nombreux lots à gagner et aussi des cartes cadeaux. Sur place, jeu du bar, forfait 6 jeux, loto bonus bourriche, midi repas 12€ entrée plat dessert, plus 6 jeux du bar. Lundi 5 octobre, don du sang à l'espace culturel André Malraux de Ribérac de 15h à 19h. Pensez à prendre rendez-vous sur le site dondesang.efs.santé.fr. 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C'est 10€ les cartes à volonté pour un loto et 15 pour les deux. Il y aura de nombreux lots et cartes cadeaux à gagner. Sur place, jeu du bar, forfait 6 jeux, loto bonus bourriche, midi repas 12€, entrée plat dessert, plus 6 jeux du bar. Voilà, c'était vos idées de sortie. Vous pouvez retrouver le détail de toutes les manifestations sur le site internet de Liberté FM ou sur notre page Facebook. Si vous aussi vous souhaitez faire la promotion de vos manifestations sur notre antenne, envoyez-nous un mail à contact@libertefm.fr. Quant à moi, je vous dis à très vite.

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Bonjour, quoi de beau à la télé pour cette soirée du 2 octobre sur TF1, du foot, France-Italie, la Ligue des Nations. Les Bleus enchaînent, troisième match de la compétition en seulement une semaine, cette fois face aux Italiens. Sur France 3, le grand bêtisier, 50 ans de rire, divertissement présenté par Camille Serre. Sur M6, la roue de la fortune, célébrité, divertissement présenté par Eric Antoine. Sur France 2, Capitaine Marlowe, série avec Corinne Maziero. Sur France 5, Monsieur Hir, film avec Michel Blanc. Une jeune femme a été assassinée, la police mène l'enquête, un inspecteur interroge Monsieur Hir, un tailleur solitaire et taciturne. Les gens du voisinage ne l'aiment pas et certains pensent même qu'il est le meurtrier. Sur W9, enquête d'action, magazine présenté par Marion Casalta sur le thème action-réaction, le quotidien sous tension des policiers de Montargis. Et puis sur T18, bombe atomique, secret d'un compte à rebours, documentaire. Persuadé qu'Adolf Hitler a des années d'avance en matière atomique, le président Roosevelt déclenche en 1942 une incroyable course contre la montre pour construire la bombe atomique. Très belle soirée télé à tous. 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
1: Bonjour, c'est Clément et aujourd'hui on se retrouve pour vos idées de sortie. Vendredi 2 octobre à 20h45 à la salle des fêtes de Ménesplé, méga loto foot animé par le club. Deux parties spéciales valeur 115 et 150 euros. Les tarifs pour les cartons sont de 1,50€ l'un, 8€ les 6, 11€ les 8 et 16€ les 12. Carton surprise 1€, loto perso 2€, bingo 2€. Sur place, jeu du bar et tombola. Réservation au 06 07 35 20 70. Le 2, le 3 et le 4 octobre à Saint-Pardoux-de-Drône, c'est la fête de la Saint-Bruno. Retrouvez des concerts, des manèges, un concours de pétanque, 10€ la doublette et une randonnée pédestre de 10 km, départ à 9h. Dimanche midi, repas traditionnel 16€. Pour plus d'informations et pour réserver, vous pouvez contacter Patrick au 06 24 50 58 11. Le 2, le 3 et le 4 octobre à 1643 route du Pommier à Lille, Bin Maison, vendredi de 15h à 18h, samedi et dimanche de 9h à 18h. Dimanche 4 octobre à Marcignac, 2 mégalotos à 10h30 et à 14h30, organisé par les Amis du Pain et animé par Lionel. C'est 10€ les cartons à volonté pour un loto et 15 pour les deux. Il y aura de nombreux lots à gagner et aussi des cartes cadeaux. Sur place, jeu du bar, forfait 6 jeux, loto bonus bourriche, midi repas 12€ entrée plat dessert, plus 6 jeux du bar. Lundi 5 octobre, don du sang à l'espace culturel André Malraux de Ribérac de 15h à 19h. Pensez à prendre rendez-vous sur le site dondesang.efs.santé.fr. Et dimanche 11 octobre à Marcignac de Mégaloto à 10h30 et à 14h30, organisé par les Amis du Pain et animé par Lionel. C'est 10€ les cartons à volonté pour un loto et 15 pour les deux. Il y aura de nombreux lots et cartes cadeaux à gagner. Sur place, jeu du bar, forfait 6 jeux, loto bonus bourriche, midi repas 12€, entrée plat dessert, plus 6 jeux du bar. Voilà, c'était vos idées de sortie. Vous pouvez retrouver le détail de toutes les manifestations sur le site internet de Liberté FM ou sur notre page Facebook. Si vous aussi vous souhaitez faire la promotion de vos manifestations sur notre antenne, envoyez-nous un mail à contact@libertefm.fr. Quant à moi, je vous dis à très vite.

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2: Bonsoir, votre édition de 19h sur Liberté FM en ce vendredi 2 octobre. La campagne annuelle de vaccination contre l'influenza aviaire hautement pathogène, que l'on appelle aussi la grippe aviaire, a démarré. C'est la quatrième année de suite que l'État impose cette vaccination dans les élevages industriels et commerciaux de plus de 250 oiseaux. Cette stratégie a permis d'éviter des épizooties majeures ces dernières années, comme celle de 2022 où 22 millions de volailles ont été euthanasiées pour stopper l'épidémie. Dans l'actualité également, un comité d'accueil à la coordination rurale de Dordogne n'a que peu goûté l'appel à une marche pour l'interdiction de la chasse lancée par le parti animaliste et One Voice. Face à la marche silencieuse et à la distribution de tracts prévus demain à Périgueux, le syndicat agricole appelle la même journée une mobilisation. Un casse-croûte est prévu devant la préfecture à 11h. Les agriculteurs qui déplorent les dégâts des suidés dans leurs champs veulent faire entendre la voix de la raison à travers les traditions. Nous sommes du côté des professeurs et pas des casseurs. Voilà le mot des lycéens engagés dans les actions, en particulier à Périgueux, mobilisés contre les réformes du lycée et Parcoursup pour les conditions d'études, un avenir meilleur. Et en solidarité avec les enseignants, ils lancent un appel à des actions pour le jeudi 8 octobre. Rendez-vous est donné ce jour-là devant Gide Beaufort avec l'idée d'un blocus de Périgueux. Une assemblée générale est prévue. Aucun débordement majeur n'a été signalé jusqu'à présent à Périgueux. Une courte mobilisation également ce vendredi à Ribérac. Toutefois, deux jeunes, je le rappelle, à Périgueux ont été placés en garde à vue le temps d'être entendus à la suite de la dégradation de mobilier urbain.
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2: Margot Wouters et Émilie Esquéré pour nous parler avec la compagnie Lilo de la Festive. Un festival qui se déroule ce soir à Tocane et demain à Mincignac. Merci d'accueillir Liberté FM au dernier étage de la mairie de Mincignac, où sont vos locaux, à l'occasion donc de cet événement, la Festive, ce festival artistique et militant, faut préciser les deux et 3 octobre. Comment est né déjà, petit retour en arrière, ce festival, la Festive?
4: Il est né d'abord de notre implantation à Mincignac. On avait déjà, enfin il y a quelques années de ça, on avait déjà fait des festivals autour du court-métrage. Et puis l'année dernière, on était en collaboration avec une compagnie sur Périgueux qui s'appelle la compagnie Roule-Tabille. Et de cette collaboration et moi de tous mes créations qui sont sur ces sujets de la place des femmes dans le monde, on va dire très largement, on a eu envie de montrer les spectacles de la compagnie sur place, un peu pour montrer aux gens ce qu'on fait là, quoi, et ce sujet qui me tient à cœur dans notre village. Et voilà.
2: Combien y a-t-il de personnes dans cette compagnie et qui participent donc à ce festival?
5: On est une équipe alors de 5 personnes actives sur l'organisation de la Festive, parce qu'après il y a des personnes avec qui on peut travailler en tant qu'intermittent, intermittente du spectacle, mais là on va dire qu'on est 5 mobilisés. Donc il y a Laurent Labadie qui fait partie de l'organisation sur l'aspect technique, il y a Elio Esquéré Labadie qui est en fait qui est à l'initiative de cette idée et qui est coordinateur du festival et qui est aussi sur la communication et d'autres missions aussi à Lilo. Moi du coup voilà, je viens aussi en organisation plus sur l'accueil artiste et contrat. Émilie du coup avec qui là on est autour de la table et Garland Newman qui est notre costumière aussi et qui vient prêter main forte pendant le festival et en organisation aussi en amont.
2: Très bien. Rentrons maintenant dans la présentation, parce que c'est le but aussi de cette rencontre et de cet entretien, les 2 et 3 octobre, à la fois sur Mincignac, mais aussi sur Tocane. Donc il y a une envie aussi de sortir de Mincignac.
4: Une envie de sortir de Mincignac et de pouvoir déployer le festival sur plusieurs jours. On est dans des petits villages et il y a aussi des considérations de locaux. qui font que, comme on a envie d'avoir plusieurs propositions, on se regroupe à plusieurs villages, à plusieurs salles. Ça nous permet de poser une installation le vendredi soir, pendant qu'ici à Massignac le vendredi on prépare le lendemain. Et puis comme on est en milieu rural, on fait appel à plus de gens, à plus de spectateurs. Ça touche plus de monde. Comme ça, si on se déploie sur deux communes et qui nous accueillent avec les bras grands ouverts, donc c'est super.
2: C'est un choix de rester en milieu rural plutôt que d'aller jouer dans une grande ville comme Périgueux, par exemple.
5: Oui. Enfin, en fait, pour la première édition, on avait du coup proposé une ouverture à Périgueux, du coup plutôt de faire un parallèle entre la ville et le milieu rural et Massignac. Donc la première édition s'appelait Entre Tours et Bourg, et là du coup maintenant on a changé de nom aussi par rapport à la ligne artistique qu'on avait envie d'affirmer autour du coup de la place de la femme et des minorités de genre dans la société. Et du coup bah là une volonté aussi de pouvoir, comme disait Émilie, d'être présent là où on est aussi en proximité, nous, là où on travaille à l'année, et de pouvoir faire des liens avec les communes aussi environnantes. Ça nous tenait à cœur de pouvoir organiser ça ici localement.
4: Oui, je voulais juste compléter ce que dit très bien Margot, c'est que c'est une thématique, on va dire le féminisme et les minorités de genre qu'on peut un peu identifier à la ville, justement. Enfin, peut-être que c'est pourrait être qualifié d'une thématique un peu bobo, ou en tout cas je suis pas sûre que ce soit une thématique complètement liée au monde rural. Et moi, ça m'intéresse d'aller creuser cette question, parce qu'il y a autant de femmes en ville qu'à la campagne, et on sait qu'il y a autant de violence, on sait qu'il y a autant de femmes qui ont du pouvoir, on sait qu'il y en a autant qui n'en ont pas. Enfin voilà, et je crois que c'est une thématique dont on s'empare moins facilement en milieu rural, parce que je sais pas, enfin c'est peut-être une idée que j'ai, mais j'en suis pas sûre que ce soit qu'une idée. Je crois que c'est un peu du réel. En tout cas, c'est une des raisons qui fait qu'on est aussi là. Et puis nous, on est d'ici. Voilà, on est tous des ruraux, quoi. Donc voilà.
2: Affiché, clairement.
4: Ouais, sans problème.
2: même pour Margot.
5: Oui, mais moi, je habite à Tocane.
2: Donc, tu vois bien.
5: Voilà, oui, je suis totalement, vraiment ancrée dans le territoire aussi.
2: Allez, on rentre dans le programme maintenant, parce que ça commence ce vendredi 2 octobre, et c'est à la salle des fêtes de Tocane-Saint-Abre. Alors, qui de vous deux nous parle de cette soirée?
5: Oui, je peux démarrer. Donc, on ouvre le festival La Festive par une proposition de conférence suivie d'une projection. La conférence sera animée par Camille Barbe sur la thématique principale, on va dire, c'est les femmes, le rapport des femmes et du pouvoir. Pour aller très brièvement sur le sujet, ça va être une conférence qui va durer à peu près 45 minutes et qui sera ponctuée autour de cette thématique là d'un questionnaire. Et après on est très content de travailler avec Ciné Passion qui du coup seront là en tant que partenaires sur la soirée. Et donc on a la possibilité de projeter Pédale Rurale, qui est un film documentaire qui a été tourné en Dordogne, dans le Périgord Vert, qui a été réalisé par Antoine Vasquez. Et donc voilà, la première soirée sera vraiment autour de ces deux événements.
2: Et la suite pour le programme, rendez-vous sur libertéfm.fr ou demain 11h30 midi sur notre antenne. Vous aurez la totalité du programme pour la journée de demain qui se déroulera, elle, à Massignac.
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2: Le soleil s'invite demain, et dimanche d'ailleurs, sur le département. Alors, il se pourrait qu'on ait quand même quelques nuages porteurs dans l'après-midi demain d'une ou deux averses. Le mercure tournera autour des 23 degrés à Mareuil-sur-Belle et 24 du côté de Mussidan. Et puis dimanche, un temps plus calme sur le département, avec du soleil voilé simplement dans le courant de la journée.
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2: Ainsi s'achève cette édition de 19h. Je vous donne rendez-vous lundi pour votre matinale à partir de 6h30. Et sinon, ce week-end, pour vous informer, Christian Langenfeld, merci de votre fidélité. Bonne fin de semaine, à lundi.
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0: Bonjour, quoi de beau à la télé pour cette soirée du 2 octobre sur TF1, du foot, France-Italie, la Ligue des Nations. Les Bleus enchaînent, troisième match de la compétition en seulement une semaine, cette fois face aux Italiens. Sur France 3, le grand bêtisier, 50 ans de rire, divertissement présenté par Camille Serre. Sur M6, la roue de la fortune, célébrité, divertissement présenté par Eric Antoine. Sur France 2, Capitaine Marlowe, série avec Corinne Maziero. Sur France 5, Monsieur Hir, film avec Michel Blanc. Une jeune femme a été assassinée, la police mène l'enquête. Un inspecteur interroge Monsieur Hir, un tailleur solitaire et taciturne. Les gens du voisinage ne l'aiment pas et certains pensent même qu'il est le meurtrier. Sur W9, Enquête d'Action, magazine présenté par Marie-Ange Casalta sur le thème Action, Réaction, le quotidien sous tension des policiers de Montargis. Et puis sur T18, Bombe atomique, secret d'un compte à rebours, documentaire. Persuadé qu'Adolf Hitler a des années d'avance en matière atomique, le président Roosevelt déclenche en 1942 une incroyable course contre la montre pour construire la bombe atomique. Très belle soirée télé à tous.
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Coucou tout le monde, vous aimez le son souvenir qui résonne dans vos oreilles chaque semaine dans votre radio? Eh bien vous avez choisi la bonne émission puisque c'est Move Party qui arrive avec Stéphane pour vous accompagner derrière le micro pendant la prochaine heure avec le son souvenir de l'Eurodance des années 90 jusqu'à la dance du tout début des années 2000. Et à l'instant d'ailleurs, on a commencé avec l'année 1995, Faceless, c'était Salvei Me, Save Me. Le programme de la prochaine demi-heure est là et je vous le propose maintenant puisqu'on terminera avec la génération 2000 et l'année 2003, Pulse Driver, Galaxy. Ce sera avec la version remix de Florfila, nous irons également du côté de l'année 96, Vénère avec Fantasy et la version en remix. Nous aurons également l'extrait d'album de la semaine, celui de Melody Bender avec son album éponyme, et on s'écoutera un titre qui n'est jamais sorti en single, ce sera I Just Go To Be Free. Mais avant, l'année 95, Black Career Research, ce sera Turn Your Heads, Jamal dans un instant avec Up and Down, mais dès à présent, repartons avec l'année 1998, les Hit and Hide avec Book of Love et la version de La Cream.

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1: Vous retrouvez Move Party chaque semaine ici même dans votre radio, mais sachez que vous pouvez également nous retrouver, bien comme vous le souhaitez, sur internet via notre site officiel www.moveparty.fr ou encore direction les réseaux sociaux.
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1: Vous avez aimé la première session? Eh bien, on vous propose la deuxième maintenant, sans plus tarder, avec tout à l'heure l'année 1994, Network Passion, et ce sera la version extended. Nous aurons également l'année 95 avec Sun City World, Get It Up, Eccentric, Don't Say Goodbye, l'année 96 dans un instant avec Rafa, mais dès à présent, repartons avec le groupe Intermation que vous avez connu, avec notamment All Together Now ou Give Peace a Chance. Eh bien là, on vous propose un titre de l'année 96 qui n'est sorti qu'en Allemagne. Voici Real Love.

0: Party.
1: À l'instant, le bon son de l'année 1994 avec les Networks, c'était Passion. En tout cas, on espère que vous avez passé un agréable moment en notre compagnie parce que malheureusement, Move Party, c'est terminé pour cette semaine. Mais ne vous inquiétez pas, le retour est prévu dès la semaine prochaine, même endroit, même heure, avec l'Eurodance des années 90 ainsi que la dance du tout début des années 2000. Mais on ne repart pas les mains vides puisqu'on vous propose le dernier titre de l'année 1995. C'est une reprise d'un tube de l'année 88 de Kim Wilde. Voici You Came par les Henniger en version Eurodance. Merci d'avoir été avec nous. Prenez bien soin de vous. Gardez le rythme. Ciao.

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0: Bienvenue tout le monde, bienvenue dans votre radio. Greg le DJ au micro pour cette émission Technosystem que vous connaissez. Chaque semaine, on se retrouve le temps d'une heure. Italo Dance et Hands Up au programme avec le meilleur des nouveautés, des souvenirs et un coup de cœur également cette semaine. Je vous propose d'ores et déjà de vous annoncer ce qui vous attend dans cette première partie d'émission, c'est-à-dire l'Italo Dance.
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0: En effet, vous êtes là pour la musique et pas pour le blabla, et ça tombe bien parce qu'on a beaucoup de titres à vous diffuser. Il y en a 13, on va pas perdre de temps à blablater. On aura Invictus, le coup de cœur de la semaine dernière, la Noté Bria per Nuoté, et très très bon titre à découvrir en toute fin de série Italo Dance, juste après M2 Vivinel Laria, remixé par Ivan Tanz, remix de 2021, Dream de la Alegría, Unid Unité, remixé par Jonatas Pedrosa. DJ CEO sera là, I Have Nothing to Say. Il s'agit du coup de cœur de cette semaine qui est Italo Dance, et voici Daniel De Martino avec Noi Lo Fe per Amore. C'est Marietto qui l'a remixé, c'est maintenant dans le T6.
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0: Invictus, la note Evria Pernoy Doué. Dans le technosystème, il s'agissait du coup de cœur de la semaine dernière et c'est ce titre qui signe la fin de notre série Italo Dance. Je vous propose d'enchaîner directement avec le son Hands Up.
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0: Zaylona avec Die Die. Oui, il s'agit du titre de Shakira. Ce sera dans un remix Hands Up signé par Dance Corner. On aura également Nick Unique avec You Broke My Heart, remixé par 99ers. Et Hardest River avec The Place My Heart Calls Homme à venir, également le belge Niviro avec Illusion, souvenir de 2016. Ça fait du mal de savoir que ce titre a déjà 10 ans. Je vous l'avais passé bon nombre de fois. C'est un coup de cœur, même il y a 10 ans. C'est Régal Ozone avec Cold Samba à découvrir dans moins de 10 minutes. Puisque juste auparavant, on aura un remix de Kelly Clarkson, Heartbeat Song remixé par Sun Vibes. Et voici Deep Tunez avec Sunlight. C'est dans notre émission du Technosystème.

Zyloa, Die Die, Dent Corner, Wimix pour terminer notre 1112e épisode du Techno System. La semaine prochaine, j'aurai grande joie de vous retrouver pour un nouvel épisode avec encore plus de dance. Soyez là. En attendant, porte

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2: Bonjour et bienvenue dans le nouveau Happy Hour de cette semaine. Et on commence tout de suite avec Moleya, discothèque People. Et je vous propose un mix de DJ Story. Et ce sera suivi de Ivana Fellini avec le titre When the Rain Begins to Fall.

Le son dance sur votre radio dans Happy Hour et c'est Rachel qui vous accompagne pendant une heure. Tout de suite, c'est Crazy Tenaise et bientôt avec le titre Where Do You Go. Et ce sera suivi de Lee Mack et DJ J. Pedroza avec I Love You.

continue ce Happy Hour avec Avicii et le titre Waiting for Love. Et ce sera suivi de Sam Thomason avec le titre We Are. Et je vous propose le remix de RAG DJ.

continue ce Happy Hour avec Alex, Megan et le titre Hurricane. Et ce sera suivi de Do My Buzz avec le titre Always. Et je vous propose le remix de Verano.

C'est déjà la fin de ce Happy Hour de cette semaine et on finit avec Akira et le titre Million Miles From Home. Et je vous propose le mix de DJ Manian versus Tune Up. Un bon son qui envoie pour terminer ce Happy Hour de cette semaine. On se retrouve dès la semaine prochaine avec le son dance sur votre radio. Passez une bonne semaine, surtout prenez bien soin de vous. À la semaine!